0: Il est 3h.
1: Bonsoir à tous, Julie Buron pour ces informations. Le Front commun syndical des pompiers bruxellois a conclu ce samedi un accord avec le gouvernement bruxellois concernant le manque de personnel. Un renforcement des équipes devrait surtout se faire sentir en 2027, mais des collaborateurs supplémentaires devraient déjà être engagés en 2026. Il est aussi question de la dotation fédérale de 10 millions d'euros. Plus de 8 millions seraient réservés au renforcement de ces effectifs. 2 millions supplémentaires seraient consacrés à des travaux d'infrastructure. Conséquence, la grève est suspendue alors que les syndicats consultent leur base. Trois hommes arrêtés en Gironde, dans l'ouest de la France, ravagés par un incendie de 32 000 hectares. Ces trois individus ont été privés de liberté pour mise en danger de la vie d'autrui. Deux de ces trois hommes seront jugés en comparution immédiate mercredi pour avoir tiré des feux d'artifice en direction de la voie rapide et d'un complexe sportif. Le troisième homme a été arrêté pour avoir volontairement mis le feu à des arbustes. Cet ambulancier de profession qui était alcoolisé sera déféré dimanche au parquet. Richard Carapaz a remporté la 20e étape du Tour de France au sommet de l'Alpe d'Huez. Remco Evenepoel lui est arrivé juste derrière, à 26 secondes du vainqueur du jour. Grâce à sa performance, le Belge assure sa deuxième place au classement général. Sauf accident, Tadej Pogacar, lui, a validé sa victoire finale. Ce dimanche, la dernière étape à Paris a été raccourcie pour soulager les services de secours mobilisés sur le front des feux de forêt. Enfin, petit moment d'émotion au Francofolie de Spa. L'artiste Jean-Luc Fonck a reçu les insignes de chevalier de l'Ordre de la Couronne. Ils lui ont été remis par la ministre-présidente de la Fédération Wallonie-Bruxelles, Elisabeth de Grez, au nom de Sa Majesté le Roi. Le fondateur du groupe Stella s'est montré ému de recevoir cette distinction honorifique qui récompense ses 50 ans de carrière. C'est tout pour ces informations. Merci de nous écouter.
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0: Il est 4 heures.
1: Bonsoir à tous, Julie Buron pour ces informations. Le Front commun syndical des pompiers bruxellois a conclu ce samedi un accord avec le gouvernement bruxellois concernant le manque de personnel. Un renforcement des équipes devrait surtout se faire sentir en 2027, mais des collaborateurs supplémentaires devraient déjà être engagés en 2026. Il est aussi question de la dotation fédérale de 10 millions d'euros. Plus de 8 millions seraient réservés au renforcement de ces effectifs. 2 millions supplémentaires seraient consacrés à des travaux d'infrastructure. Conséquence, la grève est suspendue alors que les syndicats consultent leur base. 3 hommes arrêtés en Gironde, dans l'ouest de la France, ravagés par un incendie de 32 000 hectares. Ces 3 individus ont été privés de liberté pour mise en danger de la vie d'autrui. 2 de ces 3 hommes seront jugés en comparution immédiate mercredi pour avoir tiré des feux d'artifice en direction de la voie rapide et d'un complexe sportif. Le 3e homme a été arrêté pour avoir volontairement mis le feu à des arbustes. Cet ambulancier de profession qui était alcoolisé sera déféré dimanche au parquet. Richard Carapaz a remporté la 20e étape du Tour de France au sommet de l'Alpe d'Huez. Remco Evenepoel lui est arrivé juste derrière, à 26 secondes du vainqueur du jour. Grâce à sa performance, le Belge assure sa 2e place au classement général. Sauf accident, Tadej Pogacar lui a validé sa victoire finale. Ce dimanche, la dernière étape à Paris a été raccourcie pour soulager les services de secours mobilisés sur le front des feux de forêt. Enfin, petit moment d'émotion aux Francofolies de Spa. L'artiste Jean-Luc Fonck a reçu les insignes de chevalier de l'Ordre de la Couronne. Ils lui ont été remis par la ministre-présidente de la Fédération Wallonie-Bruxelles, Elisabeth de Grez, au nom de Sa Majesté le Roi. Le fondateur du groupe Stella s'est montré ému de recevoir cette distinction honorifique qui récompense ses 50 ans de carrière. C'est tout pour ces informations. Merci de nous écouter.
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0: Il est 5h.
1: Bonsoir à tous, Julie Buron pour ces informations. Le Front commun syndical des pompiers bruxellois a conclu ce samedi un accord avec le gouvernement bruxellois concernant le manque de personnel. Un renforcement des équipes devrait surtout se faire sentir en 2027, mais des collaborateurs supplémentaires devraient déjà être engagés en 2026. Il est aussi question de la dotation fédérale de 10 millions d'euros. Plus de 8 millions seraient réservés au renforcement de ces effectifs. 2 millions supplémentaires seraient consacrés à des travaux d'infrastructure. Conséquence, la grève est suspendue alors que les syndicats consultent leur base. Trois hommes arrêtés en Gironde, dans l'ouest de la France, ravagés par un incendie de 32 000 hectares. Ces trois individus ont été privés de liberté pour mise en danger de la vie d'autrui. Deux de ces trois hommes seront jugés en comparution immédiate mercredi pour avoir tiré des feux d'artifice en direction de la voie rapide et d'un complexe sportif. Le troisième homme a été arrêté pour avoir volontairement mis le feu à des arbustes. Cet ambulancier de profession qui était alcoolisé sera déféré dimanche au parquet. Richard Carapaz a remporté la 20e étape du Tour de France au sommet de l'Alpe d'Huez. Remco Evenepoel lui est arrivé juste derrière, à 26 secondes du vainqueur du jour. Grâce à sa performance, le Belge assure sa deuxième place au classement général. Sauf accident, Tadej Pogacar, lui, a validé sa victoire finale. Ce dimanche, la dernière étape à Paris a été raccourcie pour soulager les services de secours mobilisés sur le front des feux de forêt. Enfin, petit moment d'émotion au Francofolie de Spa. L'artiste Jean-Luc Fonck a reçu les insignes de chevalier de l'Ordre de la Couronne. Ils lui ont été remis par la ministre-présidente de la Fédération Wallonie-Bruxelles, Elisabeth de Grez, au nom de Sa Majesté le Roi. Le fondateur du groupe Stella s'est montré ému de recevoir cette distinction honorifique qui récompense ses 50 ans de carrière. C'est tout pour ces informations. Merci de nous écouter.
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0: Il est 6h, Yasmina Favaro avec vous pour les infos. Bonjour, l'Allemagne sous le choc après une nouvelle attaque à la voiture bélier dans le pays. Hier soir, un véhicule a foncé dans la foule en marge de la Pride de Berlin. Il y a un mort et 16 blessés, dont 11 graves. Le ou les auteurs ont abandonné le véhicule sur place et sont toujours recherchés activement. La police évoque un suspect lié au milieu islamiste. En France, les incendies font toujours rage. Les feux de Gironde sont les plus critiques, avec 55 000 nouvelles évacuations hier soir. 3 communes entières aux abords de Bordeaux. Ce feu sera long à combattre, a déploré le ministre français de l'Intérieur. Un feu si virulent qu'il crée son propre vent et devient erratique. En Espagne également, les feux menacent toujours Madrid et les plusieurs provinces environnantes. Après Avila, c'est la province de Tolède qui est placée aussi en urgence nationale. Et dans l'est du pays, il y a un mort dans les incendies près de Valence. En tout, dans ces deux pays, France et Espagne, ce sont plus de 300 000 personnes évacuées. Chez nous aussi, les flammes ont dévoré de la végétation hier. 2 hectares partis en fumée dans une réserve naturelle près de Genk, dans le Limbourg. Et en province de Namur, les hommes du feu ont dû lutter contre 3 incendies. À Virouinval, une reprise, à Furfaux et à Jeudine. En tout, ce sont 7 hectares qui ont brûlé. À Bruxelles, les pompiers vont retrouver leur caserne. Après 5 jours de grève, les syndicats appellent à lever le mouvement. Il y a un préaccord avec le gouvernement bruxellois. Même si tout n'est pas réglé, les négociations vont continuer, notamment pour des certitudes sur les nouveaux engagements des pompiers et le financement de leurs services. Mais l'action des pompiers est également levée pour assurer la sécurité des Bruxellois avec les températures qui repartent à la hausse la semaine prochaine. Aux Champs-Élysées, cet après-midi sur l'avenue, nous devrions assister, sauf surprise, à un nouveau sacre de Tadej Pogacar. Le Slovène devrait empocher un 5e Tour de France et égaler Eddy Merckx, Jacques Anquetil, Bernard Hinault et Miguel Indurain. Et surtout, Remco Evenepoel devrait conserver sa 2e place. Un Belge dauphin du maillot jaune, ça n'est plus arrivé depuis 45 ans. Voilà pour les infos. Belle matinée avec nous.
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0: Donc comme on l'a dit, excellente fin de nuit ou bon réveil tout le monde, il est 7h sur C21.
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0: C21, ça fait un peu bizarre cette affaire-là. Classique 21, c'est tellement mieux. Caroline Martin est avec nous. Bonjour Caro.
2: Oui, bonjour Bruno, bonjour tout le monde.
0: Alors, sur la route, comment ça se passe?
2: Eh bien, la situation est calme sur l'ensemble du réseau routier, mais on vous rappelle évidemment qu'il y a toujours la foire de Libramont qui se déroule ce dimanche. On vous tiendra bien sûr au courant s'il y a des bouchons à signaler de ce côté-là.
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0: Alors il fait beau, il fait chaud, la vie tourne comme une chanson, comme dirait l'autre, il fait soleil ce matin, non?
2: Oui, absolument, on aura droit à du soleil pour démarrer cette matinée, mais le ciel va s'ennuager très vite et il y aura des averses un petit peu partout dans le courant de cet après-midi, des averses de faible pluie avec de 19 à 24 degrés, retour au sec en fin de soirée, début de nuit. Pour demain lundi, le temps sera lumineux sur la plupart des régions avant de devenir plus nuageux dans le courant de l'après-midi. Midi avec entre 20 et 24 degrés et puis ça commence à grimper à partir de mardi jusqu'à 29 degrés, mercredi jusqu'à 34, 35 prévu pour jeudi avec des orages qui seront possibles.
0: Oula, n'en jetez plus, on va y aller progressivement par palier, d'accord?
2: Oui, d'accord.
0: À tout de suite,
2: on
0: Caroline.
2: Fait comme ça, à tout de suite.
0: On va faire l'état des lieux de notre planète.
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0: Il s'en passe des choses. Voici votre journal Yasmina Favaro.
4: L'effroi à nouveau en Allemagne. Une voiture a foncé dans la foule lors de la marche des fiertés. Il y a un mort et 16 blessés. Toujours pas maîtrisé, les feux dévorent toujours des régions de France et d'Espagne. En tout, plus de 300 000 personnes évacuées. Des habitants en sécurité, mais angoissés, ils ne savent pas si leur maison a péri. Il était un peu comme un alien ou franco, l'Englishman Sting était à Spa. Wow, un concert qui a ravi la foule. L'Allemagne sous le choc après une nouvelle attaque à la voiture bélier dans le pays. Hier soir, un véhicule a foncé dans la foule en marge de la Pride de Berlin. Il y a un mort, 16 blessés, dont 11 graves. Maïté Warland, que sait-on à ce stade?
5: D'abord sur le suspect, la police évoque cette nuit un homme connu des autorités pour ses liens avec le milieu islamiste à Berlin. Il n'a toujours pas été arrêté, il a abandonné son véhicule sur place. Une chasse à l'homme est en cours et les habitants sont invités à rester vigilants.
6: Aujourd'hui ou plus tard dans la journée, nous ferons très probablement appel à la population dans le cadre de nos efforts de recherche. Je tenais à vous informer qu'il existe bel et bien un premier suspect dans cette affaire.
5: Du côté des participants de la Gay Pride, on est évidemment très choqués.
7: C'est tout simplement choquant, cela me choque moi-même aussi et ça me bouleverse profondément. C'est un jour noir pour la communauté.
5: Une femme a donc été tuée. Le pronostic vital est engagé pour 3 des 11 blessés.
4: Et cette Pride de Berlin, Maïté, c'est l'une des plus grandes d'Europe. Il y avait donc beaucoup de monde. Le bilan aurait donc pu être beaucoup plus lourd.
5: Oui, les faits se sont produits peu avant 22h, à une heure où une grande partie des participants avaient déjà quitté le secteur. La marche des fiertés rassemble chaque année des centaines de milliers de personnes. C'est l'un des plus grands défilés du genre en Europe. Suite à l'attaque de la nuit dernière, la fin des festivités ont été annulées.
4: Et le chancelier Friedrich Merz a réagi suite à cette attaque. Il appelle à faire la lumière sur cet acte abominable. En France, les incendies font toujours rage. Les feux en Gironde sont les plus critiques. Avec 55 000 nouvelles évacuations hier soir, 3 communes entières aux abords de Bordeaux. En tout, il y a plus de 200 000 vacanciers et habitants qui ont dû fuir ces flammes. Parmi eux, Cindy en sécurité à Bordeaux. Mais ça ne suffit pas à soulager sa peine et son angoisse. Sa maison est entourée de forêts. Elle, et ce qu'elle regrette, c'est l'absence d'informations sur le sort de son habitation.
8: Nous, on a dû évacuer d'urgence et on n'a aucun visu de la situation. On ne sait pas ce qui se passe, on ne sait pas si on va récupérer une maison ou pas. Personne ne sait nous renseigner, aucune information claire et précise sur le sujet. Donc on est dans le flou et on a peut-être tout perdu, quoi. Et on ne sait pas qu'est-ce qu'on va faire et où on va aller. Qu'est-ce que je vais devenir? Je vais me mettre à chialer. C'est émotionnellement dur, on a fait ce qu'on nous a demandé parce que il vaut mieux être en vie, mais c'est quand même dur émotionnellement, quoi.
4: Un témoignage recueilli par Radio France. Ce feu sera long à combattre, a déploré le ministre de l'Intérieur français. Un feu si virulent qu'il crée son propre vent et devient erratique. Il a déjà brûlé plus de 42 000 hectares. C'est plus de 3 fois la superficie de Paris. En Espagne également, les pompiers combattent à présent les importants feux autour de la capitale comme un seul. Ils menacent toujours Madrid et plusieurs provinces environnantes. La province de Tolède est à présent aussi en urgence nationale. Et dans l'est du pays, lors des incendies de Valence, il y a un mort. Chez nous aussi, les flammes ont dévoré de la végétation hier. 2 hectares partis en fumée dans une réserve naturelle près de Genk, dans le Limbourg. Et en province de Namur, les hommes du feu ont dû lutter contre 3 incendies. À Virouinval, une reprise, à Furfaux, près de Dinan, et à Jeudine. En tout, ce sont 7 hectares qui ont brûlé. À Bruxelles, là, les pompiers vont regagner leur caserne. Après 5 jours de grève, les syndicats appellent à lever le mouvement. Il y a un préaccord avec le gouvernement bruxellois, mais tout n'est pas réglé. Les négociations vont continuer sur l'engagement notamment de nouveaux collègues. L'action des pompiers est également levée pour assurer la sécurité des Bruxellois avec les températures qui repartent à la hausse. Les principaux verdicts sont tombés après l'étape Rennes sur le Tour de France hier. Une étape remportée par Richard Carapaz. En jaune, c'est toujours le Slovène Tadej Pogacar. Et le deuxième au classement, c'est Remco Evenepoel. Il signe déjà une performance historique. Aucun Belge n'avait occupé cette position depuis Lucien Van Impe en 1981, donc 45 ans. Le coureur en est fier et selon lui, c'est aussi une façon de faire taire les critiques contre lui.
9: Je prouve à nouveau que tous les commentaires et les critiques sont pas corrects. Donc voilà, je fais 3e dans le Tour il y a 2 ans. Je fais 2e cette année. J'ai gagné la Vuelta. Donc je pense que c'est pas trop mauvais pour ne pas être un coureur de grand tour. Ouais, j'ai montré que j'étais présent à chaque jour. Donc je dois être content avec ça. Et comme j'ai dit, je prouve à nouveau que même quand il y a des commentaires, des critiques et des gens qui ne croient pas en moi, que je le prouve quand même à nouveau que c'était pas correct. Donc voilà, je suis simplement très heureux avec les 3 semaines qui sont passées.
4: Une interview de Jérôme Elguer, c'est tout à l'heure sur les Champs-Élysées. Ce sera donc, avant d'arriver sur les Champs-Élysées, Remco Evenepoel pourra retrouver la butte Montmartre. Ça lui rappellera des souvenirs de sa médaille olympique. Quelques mots en français entre 2 chansons en anglais pour le concert tête d'affiche des Francofolies de Spa. Sting, le chanteur, légende du rock, a enflammé la place royale hier, une place royale bondée. Et Julien Bader et Bénédicte Allier ont pu en profiter.
10: L'annonce de sa venue à Spa en décembre dernier avait provoqué la surprise et l'émoi. Sting se produisait hier pour la première fois en terre wallonne.
11: Bonsoir tout le monde, nous sommes très heureux d'être ici. À Wallon, la Wallonne, for the first time, pour la première fois.
10: Sting est un artiste qui ne s'encombre pas d'artifices. Sobre, élégant, ici accompagné de 2 autres formidables musiciens, seule sa présence et sa musique suffisent.
12: C'était juste un concert fantastique, 74 ans et toujours la pêche. Il a super bien chanté, c'était vraiment la tête d'affiche idéale.
13: Ils sont juste 3 sur scène, lui en tant que bassiste, un guitariste et un batteur, et ils font le travail, mais alors là c'est de la haute couture quoi.
10: Sting a tout jamais la voix du groupe The Police, dont il fait revivre les plus grands succès.
14: Le mec, il est extraordinaire, il n'a pas pris une ride, merveilleux. Le gars, il en a encore pour 100 ans, c'est sûr.
15: Je l'ai vu 38 fois en concert, oui. Je n'ai jamais été déçu. C'est un super musicien, c'est un super chanteur, c'est un super écrivain. Voilà, c'est mon Dieu.
10: Une légende vivante du rock était à Spa hier soir. Vous saurez ce matin encore sans doute des milliers à fredonner les mélodies de Sting.
4: Et voilà déjà pour un peu premier titre, Roxane dans votre tête. C'est tout pour les infos. Bonne matinée avec nous.
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0: Merci beaucoup Yasmina et l'ensemble de la rédaction de l'RTBF. L'info revient à 8h. Il est temps d'ouvrir le bal de votre week-end on the rocks.
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0: toute l'énergie de notre ami canadien pour vous accueillir sur Classic 21. Bryan Adams, Summer of 69. Be welcome, enjoy.
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0: Installez-vous, vous avez vu, la table est dressée, tout est réglé par la maison. On vous convie à un nouveau petit déjeuner jusqu'à 9h, en compagnie bien sûr d'une équipe 5 étoiles. Alors, elle, vous l'avez entendu il y a quelques minutes à peine, elle vous a informé. Je ne sais pas si elle est dans le coin déjà ou pas, Caroline Martin. Il faut que vous sachiez un truc concernant Caroline, c'est que Caroline, elle est tellement sérieuse, elle est tellement appliquée qu'on ne l'entend pas souvent sourire ou rire. Et pourtant, j'aime autant vous dire qu'elle a un rire merveilleux. Je vais essayer de la faire rire la prochaine fois que je l'aurai en ligne. Pas pour l'instant parce qu'elle est occupée à faire des choses, mais c'est vrai qu'elle... Elle est là, Caroline, non ?
2: Je suis là.
0: C'est vrai ce que je dis sur vous, Caroline ?
2: Mais je n'ai pas entendu du coup, donc...
0: Écoutez, vous venez de répondre avec votre magnifique rire. J'étais en train de dire que vous riez pas souvent parce que vous êtes très sérieuse, très appliquée, mais vous avez un rire merveilleux qui illumine notre journée.
2: Oh, mais que vous êtes gentil.
0: Mais c'est vrai. Et puis de l'autre côté ici, nous avons la doublure cascade des Brigades du Tigre. Ça, c'est une référence de Daron ou de Boomer. J'accueille évidemment Charlie Pierron du côté de la console. Bonjour Charlie.
3: Bonjour.
0: Vous avez vu, comme je fais bien le Daron, bien le Boomer, je reviens à chaque fois avec la même référence vous concernant. Hein.
3: Après, on n'a pas parlé du chapeau melon cette fois.
0: Pas le chapeau melon cette fois-ci. Vous avez une magnifique casquette comme ça. C'est quoi, c'est une chaise de cinéma ? C'est un cœur avec un tréteau, c'est quoi ?
3: C'est un A avec un petit cœur au-dessus.
0: C'est quelqu'un en particulier, le A ou pas ?
3: Non.
0: Non, c'est non. Juste, vous aimez bien les voyelles.
3: Non, on va pas me trouver de problème là.
0: On va pas m'imposer. Non. Si Madame Pierron est à l'écoute, sachez que non, c'est un garçon très sage, il est juste avec moi en studio. 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Musicalement, nous avons que du gratin à vous proposer avec un tout petit peu de punk pop rock. No Doubt, Just a Girl.

0: Si vous êtes fan d'Alice au Pays des Merveilles, ça ne vous étonnera pas de retrouver le Chapelier Fou dans la programmation de votre matinale sur Classique 21. Jamiroquai, Love Philosophy.
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Il y a des gens qui savent faire preuve de patience. Prenez le cas par exemple de ce Tony Joe White. Tony Joe White, au moment où il collabore avec Tina Turner sur cet album, l'album Foreign Affairs, et puis ce titre notamment, un des trois titres qu'elle retiendra finalement, des titres qu'il va lui proposer, Steamy Windows, ça faisait 20 ans qu'il n'avait plus connu vraiment la gloire. Évidemment, tout le monde se souvient de Polk Salad Annie. Mais là, en 89, il revient sous les spotlights en offrant trois chansons et pas des moindres à la reine du rock'n'roll, Tina Turner. Ginzu, rendez-vous avec eux le 29 octobre prochain à Forêt Nationale. Nouveau single tiré de leur album Wawa, Morning Lights.

0: La légende de Led Zepp au petit déjeuner. Good times, bad times, 7h32.
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0: Les titres principaux qui seront développés dans votre journal de 8h. L'Allemagne endeuillée, il y a un mort et 16 blessés suite à une attaque à la voiture Bélier à Berlin lors de la Pride, la marche des fiertés de la communauté LGBTQIA+. Le ou les auteurs sont toujours recherchés, la police évoque un suspect en lien avec les milieux islamistes. Les importants incendies en Espagne et France ne sont toujours pas maîtrisés, plus de 300 000 personnes évacuées dans ces deux pays. En Espagne, les pompiers combattent à présent ces feux qui entourent Madrid comme un seul. 45 000 hectares ont déjà brûlé, c'est presque 3 fois la taille de la région bruxelloise. Et puis l'arrivée sur les Champs-Élysées, l'apothéose qui clôt le Tour de France, c'est tout à l'heure. Et sur le podium, on retrouvera Remco Evenepoel sur la deuxième marche. Un Belge à cette place. Ça fait 45 ans que ce n'est plus arrivé depuis Lucien Van Imp. Il y a toujours une période charnière entre les décennies, entre les 80 et les 90. Le son des 80s s'est poursuivi jusqu'en 91-92. La chanson qui arrive sonne très 80s. Elle est sortie en 91, elle est signée Bad English. Time Stood Still, 7h33.

grande chanson d'un grand groupe, l'album Backlash en 1991, Bad English Time Stood Still sur RTBF Classique 21, 7h37. 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On a rendez-vous dans un petit peu plus d'une demi-heure, vers 8h15, pour que vous tentiez votre chance au quiz, le quiz de la deuxième cesse. 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

0: Une chanson qui à chaque fois me fait penser, peut-être vous aussi, au People Get Ready de Curtis Mayfield, rendu célèbre notamment par Rod Stewart. Waiting on the World to Change, John Mayer, dans votre petit déjeuner sur Weekend on the Rocks.
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0: Excellent réveil, merci d'avoir choisi la tablée de Classique 21, 7h45.
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0: fond, on le surnommait la petite merveille. C'était pas Michael Jackson, c'était l'autre, Stevie Wonder, qui n'a jamais chanté juste pour faire du vent, comme ici par exemple. C'est un petit peu l'hymne à la chair à canon, d'une certaine manière. Front Line sur Classic 21. 7h55, on s'accompagne jusqu'à 8h avec Robbie Williams.
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1: Pas d'erreur possible, vous êtes à la bonne adresse. Soyez les bienvenus, Classic 21, il est 8h.
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1: Caroline, comment se porte l'asphalte?
3: Eh bien, l'asphalte se porte très bien pour l'instant. RAS, hein, de ce côté-là, tout roule partout.
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1: Et du côté du ciel, ça va bien aussi, on dirait, mais il y aura quelques petites gouttes quand même.
3: Oui, absolument, et ça va faire du bien quand même,
1: ouais,
3: aussi, hein, faut quand même le reconnaître. Alors, du soleil le matin, ensuite, c'est vrai que le ciel va s'ennuager, il y aura des averses de faibles pluies un petit peu partout sur le royaume dans le courant de l'après-midi. Averses qui pourront être localement orageuses, principalement du côté des Pays-Bas. On attend de 19 à 24 degrés. Pour demain, un petit peu pareil, un temps lumineux en début de journée, ensuite davantage de nuages, de 20 à 24 degrés et les températures vont grimper évidemment dans le courant de cette semaine. 29 degrés pour mardi, 30 à 34 pour mercredi, 35 prévu pour jeudi.
1: Le ciel va s'ennuager. Qu'est-ce que c'est beau quand vous faites de la poésie, Carolina.
3: Hein.
1: J'adore, quelle merveille. Il est temps de tout savoir sur l'état du monde.
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1: Voici votre journal avec Estelle Falzone.
5: La fête a tourné au drame hier soir à Berlin. Une voiture a foncé dans la foule en pleine Pride. Il y a un mort. Le suspect est toujours recherché. En France et en Espagne, la nuit a été encore une fois mouvementée. Les incendies sont toujours hors de contrôle. En Espagne, des habitants désespérés ont dû quitter leur domicile. Et puis Remco Evenepoel sur le podium du Tour de France. Avant le début de la dernière étape, le classement est figé. C'est historique pour un Belge de terminer deuxième de la grande boucle. Bonjour à toutes et tous. La Pride de Berlin, l'un des rendez-vous LGBTQIA+, les plus importants d'Europe, cible d'un attentat hier soir. Une femme a été tuée. 16 autres personnes ont été blessées. Il était 22h environ quand une voiture a foncé dans la foule. Un homme serait descendu du véhicule pour menacer les participants avec un couteau. Maïté Warland, le suspect est toujours en fuite.
6: Oui, il a abandonné sa camionnette sur les lieux et s'est enfui. Une chasse à l'homme est donc en cours à Berlin. Des policiers supplémentaires ont été envoyés sur place. Et cette nuit, la police faisait déjà un premier point.
7: Sur la base des premières conclusions des enquêteurs, nous avons déjà identifié un suspect. Cet individu est connu des services de police. Il nous est connu comme étant lié au milieu islamiste de Berlin et nos recherches pour le retrouver se poursuivent sans relâche.
6: La police n'exclut pas que l'homme ait pu bénéficier de l'aide d'autres personnes. Cette Pride est l'une des plus grandes d'Europe. Il y avait plusieurs centaines de milliers de personnes présentes hier. Chez les participants, c'est le choc, même si certains s'attendaient à ce type d'attaque.
8: Ne me demandez pas pourquoi, mais les circonstances et les évolutions de ces dernières années m'ont en tout cas personnellement fait craindre qu'un soir je me retrouve ici, dans ces circonstances.
6: Il faut dire que les attentats à la voiture Bélier sont nombreux ces dernières années. En Allemagne, on pense évidemment à celles ayant visé les marchés de Noël. Et puis en mai dernier, un Allemand de 33 ans avait foncé dans la foule à Leipzig, faisant 2 morts.
5: Et la police berlinoise vient de lancer un avis de recherche pour le suspect. Le chancelier allemand a réagi. Friedrich Merz parle d'un acte abominable. L'Espagne espère pouvoir bientôt reprendre son souffle. Les prévisions météo du jour pourraient permettre aux pompiers de combattre les incendies géants en cours depuis mercredi près de Madrid. La soirée et la nuit ont tout de même été très difficiles. De nouvelles évacuations ont eu lieu. 45 000 hectares ont été parcourus par les flammes jusqu'à présent. Reportage dans la région de Madrid d'Henri Delaguerry.
9: La journée d'hier n'a pas été positive, selon les mots hier soir du ministre espagnol de l'Intérieur, Fernando Grande Marlaska. Mais le méga-feu qui ravage la région de Madrid n'a pas vraiment progressé. Il se trouve toujours à une soixantaine de kilomètres du centre de la capitale espagnole.
7: Les conditions météo ont été très difficiles et si le feu n'a pas avancé, c'est grâce au travail de tous les effectifs présents sur le terrain.
9: Hier encore, des centaines d'habitants ont été évacués en milieu de journée. C'est à Cenicientos, à la frontière entre la région de Madrid et la province de Tolède, que la population a dû partir en voiture au bord de la Nationale, au pied de sa maison, alors que la fumée est de plus en plus épaisse. Juan Carlos observe le défilé des véhicules.
7: On ne sait pas quoi faire. On a des amis dans les villages aux alentours. Certains sont partis, d'autres sont confinés. Et ici, On est d'attente, on va voir ce qu'ils nous disent.
9: Malgré la gravité de l'incendie, les évacuations se déroulent dans le calme, de façon ordonnée. Les alertes sur les téléphones portables sont envoyées à temps. Les incendies ne sont pas maîtrisés, a déclaré le général de l'armée, mais la situation générale est sous contrôle. Tard hier soir, les autorités se voulaient optimistes. La météo doit s'améliorer ce dimanche.
5: Jusqu'à présent, il n'y a eu aucune victime liée à ces incendies. La situation reste tout de même complexe, prévient le ministre espagnol de l'Intérieur. Cette nuit, l'état d'urgence a été élargi aux communes proches de Tolède, au sud de Madrid. Une nuit encore bouillante en Gironde aussi, dans le sud-ouest de la France. Les feux sont toujours hors de contrôle. 55 000 nouvelles évacuations ont été ordonnées dans la nuit dans des communes aux abords de Bordeaux. Après l'espoir d'une accalmie, le feu a repris de manière encore plus virulente, selon les pompiers. Au total, 42 000 hectares sont partis en fumée en Gironde. Des flammes qui continuent d'ailleurs leur route vers l'agglomération de Bordeaux. Chez nous, la sécheresse fait aussi des dégâts. Après les incendies de Viroinval et de Furvoz, c'est à Jeudine que le feu s'est échaîné hier soir. 7 hectares sont partis en fumée. Les pompiers appellent à une extrême vigilance pour les prochains jours, même s'il va pleuvoir un peu aujourd'hui. Selon le lieutenant Létard de la zone de secours d'Inafi, cela ne changera rien.
10: Si même il pleut, ça ne change rien. Nous, c'est notre hantise. Nous, on redoute vraiment une recrudescence parce qu'il a plu. Ça ne changera rien à la donne. Si on veut commencer à parler d'accalmie, il faut des jours de pluie complète, continue. C'est pour commencer à noyer une végétation et se dire, mais voilà, le problème, c'est que la végétation qui a été déshydratée, elle est jaunie. Il peut pleuvoir dessus, elle ne va pas reverdir, hein.
5: Une interview réalisée par Odile Lehert. Dès mardi, l'Institut Royal Météorologique a placé le pays en avertissement jaune. Les températures atteindront les 30 degrés et pourraient les dépasser par endroits d'ici la fin de la semaine. Les pompiers bruxellois reprennent le travail. Aujourd'hui, après 5 jours de grève, les syndicats appellent à la fin du mouvement. Un préaccord a été trouvé hier avec le gouvernement bruxellois. Des oiseaux, des fleuves, Maria Callas ou encore Beethoven. 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La Banque Centrale Européenne travaille depuis plusieurs années à la création de nouveaux billets de banque. Ce sera la troisième série de billets depuis que nous sommes passés à l'euro début 2000. Et à vous de décider à quoi ressembleront ces billets. La BCE vient de présélectionner 10 propositions de graphisme et tous les Européens peuvent donner leur avis en ligne. Michel Gasset.
11: Les propositions de graphisme comportent deux thèmes. D'un côté, fleuve et oiseaux, et de l'autre, la culture européenne au sens large, avec par exemple Maria Callas sur les billets de 5 euros, Beethoven sur les billets de 10 euros. Pour les autres coupures, les personnalités retenues sont Léonard de Vinci, la physicienne franco-polonaise Marie Curie, l'écrivain espagnol Miguel de Cervantes et la prix Nobel de la paix autrichienne Bertha von Suttner. Cerise sur le gâteau, la Banque Centrale Européenne vient de lancer une enquête publique invitant les Européens à donner leur avis en ligne, et ces avis, la BCE en tiendra compte selon sa présidente Christine Lagarde.
12: Le but n'est pas de faire un classement des différentes propositions graphiques, mais plutôt de récolter les réactions du grand public pour aider le Conseil des gouverneurs à faire son choix, et cette décision-là interviendra à la fin de 2026.
11: La mise en circulation des nouveaux billets n'est pas attendue avant plusieurs années, car après le choix du graphisme, il faudra encore notamment intégrer de nouveaux dispositifs de sécurité et organiser la production.
5: Et vous avez donc jusqu'au 21 septembre pour voter via le site internet de la Banque Centrale Européenne. Au Tour de France, les Jeux sont faits, dernière étape aujourd'hui, mais qui ne modifiera pas normalement le classement général. Après l'étape Rennes hier au sommet de l'Alpe d'Huez remportée par Richard Carapaz, Tadej Pogacar se dirige vers un nouveau sacre, son cinquième. Et Remco Evenepoel est pratiquement assuré de terminer à la deuxième place, une performance historique. Aucun Belge n'avait terminé dauphin au Tour depuis Lucien Van Impe, il y a 45 ans. Et donc forcément, Remco Evenepoel est satisfait de ce résultat.
13: C'est pour ça que je suis venu. Hein. Je suis venu pour faire le podium et que ce soit la deuxième place ou la troisième place, ça on allait voir, mais je pense que je suis le plus heureux avec les performances que j'ai mises dans les dernières deux semaines. Je savais que je voulais être sur mon meilleur niveau dès l'étape de Markstein, donc voilà, je pense qu'à partir de ce moment-là, j'ai jamais eu de moment faible. En général, très content avec mon tour et voilà. C'est pour ceci que je suis resté en dehors de la compétition pendant plus que deux mois, donc très heureux.
5: Une interview de Jérôme Elguers, dernière étape raccourcie. Donc aujourd'hui, les services de secours sont largement mobilisés forcément sur les incendies, ne peuvent pas assurer la sécurité de tout le parcours. Donc le parcours qui fera 89 km au lieu de 133 dans Paris, avec une arrivée évidemment sur les mythiques Champs-Élysées. Ce sera à suivre en radio, en télé et sur Ovio, sur la RTBF. Voilà pour les infos et belle journée.
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1: Grazie Estelle, on retrouve la formation à 9h.
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0: 8h15 sur RTBF Classique 21 dans votre Weekend on the Rocks. Mais finalement, je vais lui poser la question comme ça. Pierre ?
1: Oui.
0: Pierre, donc votre surnom, vous m'avez mis Kali, entre guillemets. Vous savez me dire pourquoi c'est comme ça votre prénom, enfin, alors, votre surnom ?
1: C'est quelque chose qui me suit depuis plus de 40 ans parce que je suis un V-Patch.
0: Ah oui ?
1: C'est un diminutif d'un surnom, donc voilà.
0: Diminutif d'un surnom, d'accord, parfait. Oui. Et ça vous suit depuis des années, donc vos amis vous appellent Kali alors.
1: Depuis les années 80, ouais. Donc amis m'appellent tous Kali, et je pense qu'il n'y a que ma famille proche qui m'appelle encore Pierre-Emmanuel en fait. Quoi.
0: D'accord, bah écoutez, Pierre-Emmanuel, on va dire
1: que
0: vous êtes un ami de la famille Classique 21, donc on vous appelle Kali, ça va comme ça ?
1: C'est génial.
0: Magnifique. Bah écoutez, Kali, vous bougez pas de là, dans moins de 4 minutes, c'est vous qui allez vous avancer en pleine lumière pour tenter votre chance au quiz de la seconde 16, d'accord ?
1: Jeudi, oui.
0: Je compte sur vous. À tout de suite, Kali. Merci.
1: Merci.

0: Snow Patrol à 8h20 sur Classic 21, Spitting Games.
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0: Il ne nous a pas quitté, il est resté dans l'antichambre de la gloire, notre Cali. Pierre, c'est son prénom, mais comme ses potes l'appellent Cali depuis les années 80, parce que c'était un neusseur, c'était quelqu'un qui aimait bien la fête, c'est de là que vient son surnom. Eh ben, on va le surnommer, on va l'appeler comme ça aussi. Cali, rebonjour.
3: Ouais.
0: Alors, j'ai trois questions à vous poser. Vous connaissez le principe, hein. Il me faut deux réponses sur les trois questions. Je pense, j'ai pas envie de vous porter la poisse, mais je pense que c'est accessible. Vous connaissez vos classiques, sinon vous seriez ailleurs.
3: Ouais, d'office, on va voir ce qu'on peut faire. Ça coupe un petit peu de temps en temps.
0: Ah, ça coupe un petit peu. D'accord, on va vite se fournir en bonne réponse avant que ça coupe. Écoutez bien ceci, ça va vous mettre sur la voie.
3: Welcome to the hotel. Bah oui.
0: Vous avez reconnu qui ?
3: Ben, je pense que j'ai reconnu Eagles avec Hotel California, morceau fabuleux d'ailleurs, en live surtout. Quoi.
0: Effectivement, voilà. Il y a plusieurs versions live, il y en a une en acoustique comme ça sur l'album Hell Freezes Over qui est juste extraordinaire, on se croirait vraiment dans le patio de l'Hotel California. Ben justement, il va être question...
3: 33 tours du live, effectivement, qui est quand même avec un beau petit poster à l'intérieur.
0: Il est magnifique. Vous avez beaucoup d'albums des Eagles à la maison ?
3: Alors... des Eagles même, je dois en avoir, non, 4 ou 5.
0: D'accord, ok.
3: Mais bon, je suis avec quand même un beau petit paquet de 45 tours, pas loin de 3000 et quelques centaines de vinyles 33, donc des choses normales.
0: Des choses normales, voilà. Une proportion tout à fait raisonnable. Alors écoutez la question, sur l'album Hotel California des Eagles, effectivement, de quelle couleur est le célèbre Beverly Hills Hotel situé sur Sunset Boulevard? Et vous avez droit à deux tonalités. Quelle est la couleur de cet hôtel?
3: Bah, il est blanc.
0: Vous êtes sûr?
3: Je ne me trompe pas. Blanc ou rose?
0: Rose. Ah, bah, je garde rose. Je garde rose.
3: Je
0: vous explique pourquoi. Il est surnommé, en fait, le Pink Palace, parce qu'il existe, il existe toujours. Hein. Et en fait, vous savez, on l'a surnommé comme ça parce qu'il y avait le coucher de soleil, mais il était de couleur rose. Effectivement, il est toujours le Beverly Hills Hotel.
3: Les lumières devant sont blanches.
0: Voilà, exactement. Les lumières devant sont blanches. Donc voilà, la réponse est définitivement validée. Et vous connaissez la petite anecdote concernant cet hôtel, ce Beverly Hills Hotel, qui donc est devenu mythique, est entré dans la mythologie du rock avec cette pochette d'Hotel California, c'est que les Eagles n'avaient pas demandé l'autorisation à utiliser l'image de cet hôtel comme pochette. L'hôtel a voulu porter plainte. Sauf qu'ils se sont rendus compte que grâce aux ventes de l'album des Eagles, leur taux de réservation avait percé le plafond, avait crevé le plafond. Et ils se sont dit non, mais finalement, on va pas les embêter avec ça. C'est très bien, vous n'avez pas demandé l'autorisation, mais finalement, on vous dit plutôt merci. Bon, ça nous fait un point.
3: Cool.
0: Il nous en manque plus qu'un.
3: Vas-y.
0: Écoutez bien. Quel artiste... Écoutez bien la question parce que ça peut prêter à confusion, mais je vais vous donner un petit indice supplémentaire parce qu'on est comme ça dans la maison. Quelle artiste féminine, dotée d'un talent et d'une voix unique, membre du tristement célèbre Club des 27, qu'elle a intégré voici 15 ans, à 3 jours près, est devenue une légende en l'espace de quelques années et seulement 2 albums? Qui est donc cette chanteuse anglaise?
3: Elle est morte il y a 15 ans.
0: Moi, j'ai dit ça comme ça, hein, je ne sais pas si... Voilà, mais vous avez une idée?
3: Il y avait Amy Winehouse.
0: Pardon, qui ça?
3: Amy Winehouse.
0: Quel talent! He walks away, the sun goes down. Écoutez, ça va plutôt bien se passer pour vous, Pierre. Vous venez de remporter votre bon d'achat multimédia d'une valeur de 20 euros. On vous l'envoie par le prochain courrier.
3: C'est génial, la vie est belle.
0: Merci de votre présence. En plus, vous habitez une commune chère à mon cœur. J'y ai passé les 36 premières années de ma vie. Vous êtes à Saint-Gilles, région bruxelloise.
3: On a dû se croiser à l'époque, alors.
0: On a dû se croiser, probablement. Oui, c'est sûr,
3: Vu que, à l'époque, je régnais dans un pro où Pompon venait régulièrement voir des Godelsois.
0: Ah, d'accord, ok. Alors, il y a de fortes chances. On va évoquer toutes ces anecdotes éventuellement hors antenne. Mais en tout cas, félicitations et à bientôt pour d'autres victoires, Pierre.
3: Ouais, merci beaucoup.
0: Au revoir, qu'est-ce que je dis, Pierre? Au revoir, Cali.
3: Ouais.
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0: Là, vous avez peut-être pris le train en marche. Cali, en fait, c'est le surnom. Tous ses potes l'appellent Cali. Notre Pierre de Saint-Gilles, qui vient donc de remporter le quiz de la deuxième cesse haut la main.

0: super nouveau single pour Muse, Night Shift Superstar.
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0: Une femme tuée et 16 blessés à Berlin hier soir. Un homme a foncé avec sa voiture dans la foule alors que les participants célébraient la Pride. L'homme serait descendu du véhicule pour menacer les participants avec un couteau avant de prendre la fuite. La police a émis un avis de recherche. Il s'agirait d'un homme de 21 ans suspecté d'avoir des liens avec le milieu islamiste. Dans le sud-ouest de la France, les feux sont toujours hors de contrôle. 55 000 nouvelles évacuations ont été ordonnées dans la nuit dans des communes aux abords de Bordeaux. Après l'espoir d'une accalmie, le feu a repris de manière encore plus virulente selon les pompiers. Au total, 42 000 hectares ont été parcourus par les flammes en Gironde. Des flammes qui continuent leur course vers l'agglomération de Bordeaux. Dernière étape du Tour de France à Paris. Aujourd'hui, Remco Evenepoel est quasiment assuré de terminer deuxième et Tadej Pogacar s'apprête, lui, à être sacré pour la cinquième fois. Sauf catastrophe, le classement ne devrait plus bouger. Une étape raccourcie pour permettre aux services de secours de rester mobilisés sur les incendies. Ce sera à suivre sur tous les médias de la RTBF. Quand ce single a débarqué, ça a fait, comme souvent avec eux, l'effet d'une déflagration sensuelle et jouissive. Dépêche Mode pour vous accueillir peut-être à 8h33, Strange Love.

0: King Kong 5 avec la Manon Negra en 1989 et en 2026 sur RTBF Classique 21, 8h38, petite pause de rien. Et juste derrière, il paraît que c'est lors d'une soirée, dans une boîte de nuit, que l'architecture globale de ce qui allait devenir un album immense pour David Bowie est née avec son copain Nile Rodgers.
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et dire que je m'étais payé le maxi 45 tours en espérant qu'il y ait encore plus de guitare de Stevie Ray Vaughan, et finalement, ben non, il y avait un petit peu plus de saxo, mais pas plus de guitare. Par contre, de la guitare, en voici, si vous en voulez, elle vient de Bruxelles. Le groupe s'est fait connaître voici quelques temps. Spring Clean, c'est leur nouveau single qu'on aime beaucoup. Let Go.

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1: Tout cet été et chaque dimanche entre 16h et 17h, vous avez rendez-vous avec Eric pour les histoires sombres. 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
1: À tout à l'heure Eric. Quelque chose me dit qu'un des deux, je le connais.
3: Hello! Good looking thing, you.

connaissez cette sensation de rentrer à la maison et de retrouver vos bonnes vieilles charentaises, vous glissez dedans, vous êtes à l'aise? Et ben c'est exactement ce qui se produit chaque fois qu'ils viennent en concert. Ne les loupez pas lors de leur prochain passage en ville, les Blackberry Smoke avec Good One Coming On par exemple, et tous les autres titres. Dans un instant, c'est Soundtrack en compagnie de Walter de Padua. Attention, Dr Boogie is in the house, almost. Et puis on se tient compagnie jusque 9h avec Alain Souchon.

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14: Et pour la dernière fois, Walter va arriver, hein, mais j'ai l'insigne honneur d'accueillir Caroline Martin à nouveau. Rebonjour Caroline.
16: Oui, rebonjour.
14: Alors, est-ce que c'est toujours aussi calme?
16: Eh bien, on peut dire que ça reste calme, oui, mais attention quand même si vous devez vous rendre à la foire de Libramont, puisqu'à présent vous perdez une dizaine de minutes sur la Nationale 40 entre Verlaine et Libramont-Chevigny.
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14: Et du côté du ciel, qu'est-ce que ça va donner aujourd'hui?
16: Eh bien, du soleil le matin, ensuite les nuages se feront de plus en plus nombreux et nous aurons droit à de faibles averses un petit peu partout dans le courant de l'après-midi. Des averses qui pourront être orageuses du côté de la frontière avec les Pays-Bas. On attend de 19 à 24 degrés. Un petit peu le même type de temps pour demain, la pluie en moins. Donc autrement dit, du soleil le matin et puis des nuages l'après-midi. Et puis la chaleur qui reprend vigueur à partir de mardi, avec jusqu'à 29 degrés, jusqu'à 34 degrés mercredi, 35 degrés prévus pour jeudi.
14: Est-ce que vous serez là demain matin, Caroline, ou pas?
16: Non, moi je suis là demain, mais après-midi.
14: D'accord, bah écoutez, j'aurai pas l'insigne honneur de vous croiser demain matin, mais c'est pas grave, c'est que partie remise. Moi je vous retrouve demain à partir de 6h toute la semaine. À demain, Caroline.
16: Enfin, vous serez là de toute façon.
14: Ça se fait pas de couper la parole à une jeune femme, on est d'accord. Il est temps de s'informer.
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14: Voici votre journal, Yasmina Favaro.
18: L'Allemagne se réveille endeuillée, un mort et 16 blessés après une attaque à la voiture bélier lors de la marche des fiertés de Berlin. En Gironde, les feux sont toujours voraces, avec encore 55 000 nouvelles personnes évacuées cette nuit, parmi elles des personnes âgées de maisons de repos. 45 ans qu'on n'a plus vu ça. Un Belge sur la deuxième marche du podium du Tour de France. Logiquement, la belle image sur les Champs-Élysées à Paris. Aujourd'hui offerte grâce à Remco Evenepoel. Et à Spa, c'est plutôt un Englishman qui était sur la scène des Franco. Sting, un peu comme un alien dans la programmation de ce festival. Bonjour, l'Allemagne sous le choc après une nouvelle attaque à la voiture bélier dans le pays. Hier soir, un véhicule a foncé dans la foule en marge de la Pride à Berlin. Grand rassemblement de la communauté gay, bi ou encore transsexuelle. Il y a un mort, 16 blessés dont 11 graves. Maïté Warland, que sait-on à ce stade?
19: Eh bien d'abord sur le suspect, la police évoque ce matin un homme connu des autorités pour ses liens avec le milieu islamiste à Berlin. Il n'a toujours pas été arrêté, il a abandonné son véhicule sur place. Une chasse à l'homme est en cours et les habitants sont invités à rester vigilants.
20: Aujourd'hui ou plus tard dans la journée, nous ferons très probablement appel à la population dans le cadre de nos efforts de recherche. Je tenais à vous informer qu'il existe bel et bien un premier suspect dans cette affaire.
19: Un avis de recherche a été diffusé ce matin par la police allemande. Le suspect est un homme de 21 ans et les autorités n'excluent pas pour l'instant d'éventuels complices.
18: Et du côté des participants à cette marche des fiertés, on est évidemment choqués.
19: Oui, cette marche, c'est l'une des plus grandes d'Europe. Des centaines de milliers de personnes étaient présentes hier soir. Le choc et la sidération avaient remplacé la joie de la fête.
21: C'est tout simplement choquant, cela me choque moi-même aussi et ça me bouleverse profondément. C'est un jour noir pour la communauté.
19: Une femme a donc été tuée, le pronostic vital est engagé pour 3 des 16 blessés. Suite à l'attaque de la nuit dernière, le reste des festivités a été annulé.
18: Et le chancelier Friedrich Merz a réagi, il appelle à faire la lumière sur cet acte abominable. Des flammes, des fumées, des paysages de désolation calcinés. Les incendies font toujours rage en France. Les feux en Gironde sont les plus critiques, avec 55 000 nouvelles évacuations hier soir aux abords de Bordeaux. En tout, il y a plus de 200 000 vacanciers et habitants qui ont dû fuir les flammes, des habitants parfois très âgés, des pensionnaires de maisons de repos, des EHPAD, comme disent les Français, pris en charge par des soignants dans les centres d'accueil de Bordeaux. Erwan Chassin a suivi leur journée.
0: Avec son téléphone à l'oreille, elle est quasiment insaisissable.
12: On fait vite.
22: Je suis désolée, je vais peut-être être dérangée.
0: Stéphanie Olive est DSM, directrice des secours médicaux dans cette situation sanitaire exceptionnelle. En gros, elle supervise tout ou presque. Première fois qu'elle est confrontée à une telle situation.
22: Enfin, tout gérer, c'est pas ça. Mais je suis toujours dérangée au téléphone. On doit gérer toutes les places d'évacuation parce que vous voyez, là, on a les moyens d'évacuation, des ambulances qui attendent, qui sont à notre disposition. Et ça, c'est super. Franchement, on est super bien aidés.
0: Des patients qui ont besoin de places dans des établissements spécifiques. Ginette, 98 ans, dans son fauteuil roulant, sait parfaitement où elle est. Évacuée de l'EHPAD de Saint-Médard-en-Jalles ce matin.
23: Là, le docteur est déjà venu, il m'a ausculté. Je suis très bien. Alors j'espère retrouver quelqu'un là, que je ne sois pas toute seule ici toute la journée. Là, je vais m'ennuyer. Hein. Heureusement que vous êtes arrivés.
0: Mais autour d'elle, pourtant, les soignants s'affairent, de jeunes soignants parfois.
24: Bonjour, vous allez bien ?
0: Agathe, 21 ans, est en quatrième année de médecine, ici sur ses vacances.
24: C'est qu'ils cherchaient des volontaires, il n'y a pas besoin d'expérience pour juste dire bonjour aux gens, savoir s'ils vont bien. Là, effectivement, c'est très formateur. Ça permet de se familiariser avec le contact avec le patient et surtout aider comme on peut, quoi, et se sentir utile.
0: À l'extérieur, le balai des véhicules sanitaires qui arrivent des zones menacées et qui repartent vers d'autres départements, lui, s'est poursuivi tout au long de la journée.
18: Reportage de Radio France, ce feu sera long à combattre, c'est ce que déplore le ministre de l'Intérieur français. Un feu si virulent qu'il crée son propre vent et devient erratique. Il a déjà brûlé plus de 42 000 hectares, c'est quatre fois la superficie de la ville de Paris. Dans le Var, les incendies sont toujours très actifs et à Biscarrosse aussi. Toutefois là-bas, 3 000 habitants ont pu regagner leur domicile cette nuit. En Espagne aussi, le vent s'apaise, une opportunité pour les pompiers qui combattent à présent les importants feux autour de la capitale. Comme un seul. Il menace donc toujours Madrid et plusieurs provinces environnantes. Après Avila, c'est la province de Tolède qui est placée en urgence nationale. Enfin, dans l'est du pays, il y a un mort dans les incendies près de Valence. Chez nous aussi, les flammes ont dévoré la végétation hier. 2 hectares partis en fumée dans une réserve naturelle près de Genk, dans le Limbourg, en Flandre, et en Wallonie, en province de Namur. Les hommes du feu ont dû lutter contre 3 incendies quasi en même temps, à Virouinval, à Jeudine et dans la réserve naturelle de Furfaux. La leçon à retenir pour les pompiers de la zone d'Inafi, eh bien, c'est la collaboration. Écoutez le lieutenant Liétard.
25: Il faut quand même rester humble hein, par rapport à ce qui se passe en France, mais c'est des phénomènes qui sont relativement peu courants, aussi bien du forestier que des distances. Ce qui est bien, c'est qu'on a eu l'aide latérale de la zone H, l'aide latérale de la zone Luxembourg, on a eu la protection civile, on a eu les Français, enfin tout le monde. Tout le monde a été vraiment excellent dans la collaboration. Et de toute façon, la conclusion de tout ça, c'est que le combat du feu de forêt, ce n'est que de la collaboration. C'est dans l'avenir, toutes les zones devront collaborer ensemble, rassembler leurs moyens. Il n'y a aucune zone qui sera capable de gérer 2-3 feux de forêt en même temps.
18: Une interview d'Odile Lehert. Et on vient de l'apprendre, un tragique incendie à Schaerbeek cette nuit. Les pompiers bruxellois ont été appelés vers 2h30 ce matin pour ce feu dans un bâtiment de la chaussée de Acte. 2 personnes ont perdu la vie. 8 blessés ont été transférés à l'hôpital. L'incendie se serait déclaré dans une cage d'escalier de l'immeuble. L'origine exacte de l'incendie reste à déterminer. Le parquet a été avisé et un expert est envoyé sur place. Le bourgmestre a déclenché la phase d'urgence communale. Il s'est rendu sur place cette nuit. Et les pompiers de Bruxelles, ils sont donc de retour dans leur caserne après 5 jours de grève. Ils ont repris le travail. Il y a un préaccord avec le gouvernement bruxellois. L'arrivée finale du Tour de France 2026, c'est tout à l'heure à Paris. Une dernière étape raccourcie de 40 km pour libérer les services de secours français. Mais le final sur les Champs-Élysées avec 3 passages sera bien là. Tout comme la côte de la butte Montmartre, comme un air de déjà-vu pour Remco Evenepoel lorsque le Belge avait décroché son titre olympique lors des JO de Paris en 2024. Un parcours donc qui ravive de bons souvenirs. De quoi lui donner envie de terminer en beauté tout à l'heure.
26: Ça va être comme un petit critérium en fait, mais ça va être très spécial. Et puis après, je verrai comment ça va se passer. J'ai envie et j'ai la motivation encore de me battre pour aller chercher peut-être une victoire d'étape, mais il y a beaucoup plus de favoris. Ouais, on va essayer. On a une équipe très forte pour ce parcours aussi. Donc, on va essayer. On va voir ce que ça pourra donner.
18: Une interview de Jérôme Elgers. En tout cas, avec ou sans victoire d'étape, la journée sera historique pour Remco Evenepoel. Sans surprise, sauf surprise, il est assuré de terminer deuxième de ce Tour de France. 45 ans que ce n'est plus arrivé pour un Belge. C'était Lucien Van Impe en 1981. Quelques mots en français entre deux chansons en anglais pour le concert tête d'affiche des Francopholies de Spa. Le chanteur Sting, légende du rock, a enflammé la place royale bondée. Julien Bader et Bénédicte Allier ont pu en profiter.
1: L'annonce de sa venue à Spa en décembre dernier avait provoqué la surprise et l'émoi. Sting se produisait hier pour la première fois en terre wallonne.
2: Bonsoir à tout le monde, nous sommes très heureux d'être ici. À Wallon, la Wallonie, for the first time, pour la première fois.
1: Sting est un artiste qui ne s'encombre pas d'artifices. Sobre, élégant, ici accompagné de deux autres formidables musiciens, seule sa présence et sa musique suffisent.
3: C'était juste un concert fantastique. 74 ans et toujours la pêche. Il a super bien chanté. C'était vraiment la tête d'affiche idéale.
4: Ils sont juste trois sur scène, lui en tant que bassiste, un guitariste et un batteur, et ils font le travail, mais alors là, c'est de la haute couture, quoi.
1: Sting a tout jamais la voix du groupe The Police, dont il fait revivre les plus grands succès.
5: Le mec, il est extraordinaire, il n'a pas pris une ride, merveilleux. Le gars, il en a encore pour 100 ans, c'est sûr.
6: Je l'ai vu 38 fois en concert, oui. Je n'ai jamais été déçu. C'est un super musicien, c'est un super chanteur, c'est un super écrivain. Voilà, c'est mon Dieu.
1: Une légende vivante du rock était à Spa hier soir. Vous aurez ce matin encore sans doute des milliers à fredonner les mélodies de Sting.
18: Oui, Bénédicte a raison, nous voilà partis pour fredonner Roxane toute la journée. Belle journée à vous.
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Eh bien, on peut dire que ça me change de vous retrouver le dimanche matin. Je suis ravi, en tout cas, d'être avec vous jusqu'à midi pour remplacer mon ami Laurent Deboeuf, qui est en vacances, bien mérité. Et on en a profité pour faire un soundtrack spécial micro-sillon. C'est-à-dire que cette séquence, vous la connaissez, j'imagine, qui a vu le jour il y a bientôt 3 ans et qui consiste à filmer une séquence à la Boogie House chez moi avec un album que je vous présente et on va en passer quelques-uns ce matin jusqu'à midi et je vous reparlerai de cette séquence micro-sillon. C'est Charlie avec moi ce matin. Je suis vraiment très content. C'était JJ Cale. Voici Creedence Clearwater Revival.

Intemporel, inimitable, Creedence Clearwater Revival and Run Through the Jungle, extrait de l'album Cosmos Factory, un de ces disques que j'ai présenté dans la séquence Micro-Sillon, cette séquence qui a vu le jour il y a donc trois ans. On est à peu près à 140 ou 150 épisodes. Et ce qui est très important, c'est que tous ces Micro-Sillons, vous pouvez les revoir du premier au dernier sur RTBF Ovio, sans aucun problème. Et la séquence Micro-Sillon reprend à la fin du mois d'août. Et une des forces de cette séquence, c'est que c'est extrêmement varié musicalement, puisque vous avez entendu J.J. Cale, Creedence à l'instant, Black Sabbath, le premier album, je l'avais aussi présenté évidemment, voici Evil Woman.

Nous sommes le 26 juillet et c'est l'anniversaire de Sir Mick Jagger qui a 83 ans aujourd'hui. On en a déjà beaucoup parlé, on se demande si c'est humainement possible d'être dans la forme qu'il connaît à 83 ans. Je parle de Jagger sur scène hein, parce qu'en dehors, il doit avoir un peu dur comme tout le monde, j'imagine. En tout cas, happy birthday Mick, voici Brown Sugar.

Alors évidemment, quand on anime une séquence comme Micro-Sillon et qu'on décide du choix des disques à présenter, il se fait que ça fait quand même quelques années que je suis dans le disque et ça fait beaucoup, beaucoup de styles différents. On tente à m'associer au boogie, au blues, mais mon univers est bien plus large que ça. Mais il y a un groupe évidemment qui me tient particulièrement à cœur, surtout si vous me suivez de temps en temps le lundi, c'est Can't Heat. Alors évidemment, j'ai présenté un Can't Heat, mais j'ai aussi présenté un Can't Heat avec Johnny Hooker, cet album magnifique qui s'intitule Hooker and Heat. Johnny Hooker lui-même se plaisait à dire que c'est les meilleures sessions qu'il a connues de toute sa vie avec un groupe de musiciens blancs. Johnny Hooker and Can't Heat avec Let's Make It.

0: Bienvenue à tous, évidemment, sur Classique 21, ce dimanche matin, l'émission Soundtrack. Walter Depardieu au micro pour vous accompagner jusqu'à midi, en remplacement de Laurent Deboeuf, une programmation extrêmement variée jusqu'à midi. Restez et vous verrez.
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C'est le premier morceau, c'est le morceau qui ouvre l'album Rio Grande et Mode de ZZ Top, le deuxième album de ce trio texan. Un album sur lequel j'avais flashé par la pochette. Je ne connaissais pas du tout ce groupe. J'étais à Londres et j'ai trouvé ce disque dans un bac de disques, forcément. Mais en sortant l'album et en voyant ces trois gars nus dans la boue du Rio Grande, j'ai bien vite compris qu'il s'agissait pas de musique folk ou celtique. C'était bien du ZZ Top. C'était le morceau Francine. Le suivant que je vous ai préparé, c'est le premier album de Chicago, Chicago Transit Authority, du nom du métro à Chicago, et d'ailleurs après ils ont dû changer de nom puisqu'ils sont devenus tout simplement Chicago. Le seul groupe à ma connaissance qui n'a pas arrêté de sortir des doubles albums, c'est du jazz rock emmené par des musiciens très talentueux et notamment le regretté guitariste Terry Catt. Et sur ce tout premier album, paru au mois d'avril 69, on retrouve une version absolument magnifique d'un morceau de Stevie Winwood, I'm a Man. Et soundtrack ce dimanche matin sur Classique 21, on passe en revue quelques micro-sillons que je vous ai présentés ces derniers temps.

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6: Et on enchaîne avec Alice Cooper. Alice Cooper et l'album School's Out, qui est le cinquième album pour Alice Cooper en 1972. Une pochette d'un banc d'école bourré de graffiti. Et là, je vais vous faire une confidence, c'est-à-dire que peut-être ne le saviez-vous pas, mais les premiers exemplaires de cet album School's Out étaient livrés avec une petite culotte autour du vinyle. Vous vous imaginez faire ça aujourd'hui, c'est juste impensable. Et l'histoire de ce morceau School's Out, eh bien, une question posée à Alice Cooper, quels sont les trois plus beaux moments de ta vie? Et sa réponse fut immédiate, le matin de Noël et les trois dernières minutes du dernier jour d'école. Alice Cooper et ce formidable School's Out.

Fin de l'école, Alice Cooper and School's Out. Le fil rouge de Soundtrack ce matin jusqu'à midi, c'est la séquence micro-sillon que je vous présente depuis 3 ans direct de la Boogie House et qui consiste à vous présenter un album de ma collection dans des styles musicaux toujours variés. Raison pour laquelle, après Alice Cooper, je vous propose Joe Cocker avec la troupe Mad Dogs and Englishmen emmenée par Léon Russell, un truc de fou qui a, Joe Cocker y a laissé quelques années de sa vie. D'ailleurs, Léon Russell avait tendance à tout prendre pour lui et à être la star du show. Grand monsieur aussi, hein, Léon Russell. Cry Me a River. Ouh, il est temps que je me rince.

Joe Cocker, Mad Dogs and Englishmen, Cry Me a River. Un album, un double album que je vous recommande, hein, parce que ça, en plus, c'est le tout premier micro-sillon que j'ai présenté. C'était cet album de Joe Cocker. Le suivant nécessite une courte explication. Je vais essayer d'être court. C'est qui concerne Aretha Franklin. Aretha Franklin, qui est arrivée à Muscle Shoals en Alabama après avoir rompu son contrat avec Columbia. Elle est enregistrée pour Atlantic. Elle est arrivée dans ce studio Muscle Shoals au milieu de nulle part, avec des musiciens blancs, pecno. D'après ce qu'elle disait, elle s'attendait à voir un groupe et une équipe de musiciens noirs. Et en fait, la sauce a pris tout de suite. Elle s'est installée à son piano, elle a enregistré ce morceau I Never Loved a Man, qui deviendra aussi le titre de son album. Le problème, c'est que quelques instants plus tard, une sévère dispute entre le mari d'Aretha Franklin et le propriétaire du studio, suite à une remarque complètement déplacée du trompettiste qui a été viré sur le champ. Eh bien, cette dispute a eu des conséquences, puisque tout le monde a refait ses valises, ils sont repartis à New York, et l'album a dû être terminé à New York. Donc, ce morceau que vous allez entendre, qui est une merveille absolue, I Never Loved a Man The Way I Love You, est le seul morceau enregistré à Muscle Shoals en Alabama. Aretha Franklin.

Et je vous ai aussi présenté un disque d'Elvis Presley, un album paru chez RCA consacré au blues et la façon dont Elvis Presley chantait le blues. Reconsider Baby de Lowell Fulsom. Voici Elvis Presley pour aller jusqu'au top de 10 heures.

0: Il est 10h.
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0: Le point info route avec vous, Caroline Martin. Bonjour.
2: Bonjour. Et avec quelques ralentissements à signaler aux abords de Libramont, évidemment, où se déroule la foire ce week-end, vous perdez quelques minutes sur la Nationale 40 entre Verlaine et Libramont-Chevigny, et puis sur la Nationale 89 également entre Vielsalm et Libramont.
1: Vos messages mobilité 0800 48 400. Météo.
0: Et le ciel va rester gris, Caroline.
2: Oui, absolument. Le ciel va s'ennuager progressivement tout au long de l'après-midi avec des averses de fines pluies qui sont attendues un petit peu partout. Des averses qui pourront être orageuses près des Pays-Bas. Il y aura de 19 à 24 degrés. Pour demain lundi, le temps sera lumineux sur la plupart des régions le matin avant de devenir plus nuageux, mais sec dans le courant de l'après-midi avec jusqu'à 24 degrés. Et puis les températures vont s'envoler à partir de mardi jusqu'à 29 degrés. Mercredi, 34 degrés attendus et jusqu'à 35 degrés prévus pour jeudi.

Bonjour à toutes et tous. Tragique incendie à Schaerbeek cette nuit. Les pompiers bruxellois ont été appelés vers 2h30 du matin pour un incendie dans un bâtiment chaussée de Haecht. Deux personnes ont perdu la vie. 8 blessés ont été transférés à l'hôpital. L'incendie se serait déclaré dans une cage d'escalier de l'immeuble. L'origine exacte de cet incident reste à déterminer. Le parquet a été avisé. Un expert a été envoyé sur place. Le bourgmestre a déclenché la phase d'urgence communale et s'est rendu sur place cette nuit. Une femme tuée et 16 personnes blessées à Berlin hier soir. Un homme a foncé avec sa voiture dans la foule alors que les participants célébraient la marche des fiertés. L'homme serait descendu du véhicule pour menacer les participants avec un couteau avant de prendre la fuite. La police a émis un avis de recherche. Il s'agirait d'un homme de 21 ans suspecté d'avoir des liens avec le milieu islamiste. Dans le sud-ouest de la France, les feux sont toujours hors de contrôle.

AC/DC, bien sûr, avec Bon Scott. C'est mon chouchou, Bon Scott. Le troisième album d'AC/DC, Let There Be Rock, c'était le morceau Hell Ain't a Bad Place to Be. Je vous l'ai dit, la programmation aujourd'hui dans ce soundtrack, en remplacement de Laurent Deboeuf, est consacrée à la séquence Micro-Sillon que je vous propose toutes les semaines et qui est diffusée d'ailleurs le dimanche matin dans l'émission de Laurent, la séquence soundtrack, la séquence Micro-Sillon reprendra à la fin du mois d'août. J'avais aussi présenté ce disque de Supertramp, le deuxième album de Supertramp, Indelibly Stamped, un disque studio. Bien sûr, le deuxième album sorti au mois de juin 1971. Ce disque marque un tournant pour le groupe, délaissant le rock progressif de leur premier album au profit d'un son rock plus direct, dirait-on, avant de connaître évidemment le succès planétaire. Et puis la pochette de cet album, qui représente le torse nu et tatoué d'une femme. En raison de cette photo et de cette pochette, le disque a d'ailleurs été censuré et interdit dans plusieurs magasins en Australie. Allez, 71, Supertramp, voici Come Home to See You.

0: Supertramp, Come Home to See You, extrait du deuxième album Indelibly Stamped, Baby.
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0: J'enchaîne avec Pink Floyd. Pink Floyd, le premier album de Pink Floyd, The Piper at the Gates of Dawn, sorti au mois d'août 67. Un chef-d'œuvre du rock psychédélique, c'est le seul disque presque entièrement réalisé sous la direction de Syd Barrett, qui en plus signe la majorité des morceaux. Et le premier single de Pink Floyd qui est fantastique, See Emily Play, et qui date de cette époque, ne figure pas sur cet album, The Piper at the Gates of Dawn. Eh bien, j'ai choisi le morceau Bike, let's go.

Et oui, l'univers de Syd Barrett fait partie de la grande et très belle histoire du rock. Même si ceci, cette fin de morceau est peu radiophonique, je tenais absolument à vous passer ce morceau Bike de ce premier album de Pink Floyd qui, je vous le rappelle, est sorti en 1967. Et le suivant, le maître de l'univers, comme on dit parfois, Monsieur Jimi Hendrix. Jimi Hendrix Experience, extrait de l'album Axis Bold as Love, le deuxième album d'Hendrix. C'est le tout premier 33 tours que j'ai acheté. J'avais rassemblé 299 francs et je m'étais rendu rue Neuve à la Maison Bleue pour acheter cet album, la version française chez Barclay, où on voit le trio dans un studio de télévision, une pochette grise et sa fameuse Flying V. Jimi Hendrix Experience avec Up From The Skies.

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1: Jimi Hendrix Experience, Up From The Sky. Une toute petite pause et je reviens juste après.
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1: 10h21 sur Classique 21, l'émission Soundtrack tous les dimanches matins. On enchaîne avec Percy Sledge. Je l'ai présenté il y a peu de temps dans la séquence micro-sillon. Percy Sledge, un one-hit wonder, comme on dit, c'est-à-dire quelqu'un qui n'a connu qu'un succès mondial et puis plus rien. Pourtant, il a fait plusieurs albums. Je parle de ce morceau « When a Man Loves a Woman ». Il y a une petite histoire concernant ce morceau. Percy Sledge, en fait, avait un énorme chagrin d'amour parce que sa femme l'avait quitté pour partir vivre à Los Angeles. Et lui n'avait pas d'argent pour la suivre. Il était extrêmement déprimé et lors d'un concert, il demande à ses musiciens « Faites-moi un truc lent ce soir, j'ai envie de sortir toute ma tristesse ». Ils ont fait ce morceau et en fait le producteur l'a entendu et s'est dit « On va l'enregistrer parce que ça, ça peut devenir un tube ». Mais le problème, c'est que Percy Sledge, pour remercier ses musiciens, leur a dit « Je vous donne les droits d'auteur ». Ne sachant pas du tout que ça allait devenir un tube et il n'a pas touché un dollar sur ce morceau. Percy Sledge, « When a Man Loves a Woman ».

Magnifique, hein. Percy Sledge, When a Man Loves a Woman. Un morceau qui passe bien le dimanche matin, je trouve. On enchaîne avec un groupe que vous êtes très nombreux à aimer encore aujourd'hui et qui s'appelait Uriah Heep. Uriah Heep, je vous les propose, extrait de l'album Demons and Wizards, qui est le 4e album studio du groupe. Sorti le 19 mai 1972, cet album est parfois considéré comme le chef-d'œuvre de Uriah Heep. Il fusionne le hard rock et le rock progressif, comme presque à chaque fois, avec des thèmes fantastique ou bien encore mystique. Et puis, il marque le début de l'âge d'or commercial de ce groupe, notamment avec l'arrivée du bassiste Gary Thayne et du batteur Lee Kerslake. Et la pochette est signée Roger Dean, Demons and Wizards. Voici Easy Living, Uriah Heep.

0: C'est vrai qu'il y avait une puissance dans ce groupe Uriah Heep. Je me souviens les avoir vus au Cirque Royal. Et pendant ce morceau, David Byron, le chanteur, rattachait le lacet de sa chaussure tout en chantant. C'est absolument extraordinaire. Et tous les musiciens de ce groupe étaient vraiment des pointures. Uriah Heep, Easy Living, une toute petite pause.
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0: Oui, et Dr. Boogie avec vous ce matin en remplacement de Laurent Deboeuf pour l'émission Soundtrack. On révisite quelques micro-sillons que je vous ai présentés ces dernières années. Il en va de même avec cet album Prince, qui est un artiste que j'ai toujours beaucoup aimé. Et j'ai choisi l'album 1999, qui est le cinquième album studio de Prince, sorti au mois d'octobre 82 chez Warner. Marque un véritable succès commercial international. Et surtout, un disque qui pose les bases du Minneapolis Sound, un mélange unique de funk, de synth-pop et de new wave. Et j'ai choisi le morceau Little Red Corvette, son premier titre à atteindre le top 10 du Billboard Hot 100. Voici Prince avec Little Red Corvette. Passez un excellent moment avec nous.

Prince, Little Red Corvette. Un autre album qui m'a vraiment marqué, c'est Cream, le deuxième album de Cream, Disraeli Gears. Ce trio infernal, Eric Clapton, Jack Bruce, Ginger Baker, un groupe qui a enregistré cet album à New York, produit par un certain Félix Pappalardi, qui n'est pas n'importe qui, c'était le bassiste du groupe Mountain, mais c'était aussi un remarquable producteur. En tout cas, un tournant pour Clapton, qui entre de plein pied dans le monde psychédélique après avoir quitté John Mayall. Cream, les voici avec Strange Brew.

Van Halen, and you really got me, cette composition des Kinks, évidemment. Van Halen, là aussi, j'ai une petite anecdote, c'est-à-dire que j'ai vu une seule fois Van Halen dans ma vie, et en fait, ils étaient totalement inconnus. Ils venaient des États-Unis, allaient entreprendre une tournée européenne, et avaient fait un try-out, comme on dit, c'est-à-dire un concert pour se tester, pour voir si tout était au point, et ça se passait dans un gymnase à Poppering, près de la côte belge. Van Halen, et puis cette pochette aussi, le son de guitare, le chanteur, bref, une grande claque à l'époque. Après Van Halen, voici Lynyrd Skynyrd. Tout le monde connaît l'histoire du nom d'après ce prof de gym qu'il détestait. J'avais choisi dans Microsillon l'album, le dernier album en fait qui est paru quelques jours après ce terrible accident d'avion, l'album Street Survivors. Un album où paradoxalement on les voit dans la rue occupés à flamber et l'avion s'était écrasé quelques jours avant la sortie avec un nouveau guitariste en plus

Je vous rappelle que tous les micro-sillons sont disponibles, absolument tous, du premier au dernier, sur RTBF Ovio. Et vous pouvez les consulter d'après vos goûts musicaux, évidemment, parce que c'est très varié, comme ces trois heures que j'ai le plaisir de présenter ce matin en remplacement de Laurent Deboeuf. Après Leonard Skinner, j'ai choisi le disque Truth de Jeff Beck, le grand guitariste Jeff Beck, qui nous a quittés il n'y a pas encore bien longtemps. Ce disque Truth est sorti au mois d'août 68. C'est le premier album studio solo de Jeff Beck. Il avait nommé son groupe de Jeff Beck Group. Et pour cet album, il a assemblé un groupe de musiciens, pour certains exceptionnels, comme par exemple Rod Stewart, qui était le chanteur de Jeff Beck et que le monde entier a connu par après. Mais il y avait aussi Ronnie Wood. Mais Ronnie Wood, avant d'être le guitariste des Stones, était le bassiste aux côtés de Jeff Beck. Le batteur s'appelait Mickey Waller. Et puis cet album est magnifique, avec quelques invités comme Nicky Hopkins, John Paul Jones, Jimmy Page ou encore Keith Moon. Voici Jeff Beck avec I Ain't Superstitious.

Jeff Beck, I Ain't Superstitious. On enchaîne avec la chanteuse Julie Driscoll. Une double surprise à l'époque. D'abord, le talent et la beauté de Julie Driscoll, qui était employée et qui était à l'accueil pour le label Marmalade à Londres à l'époque, et qui a été repérée par Brian Auger, l'organiste fortement influencé par Jimmy McGriff. Ce qui fait que ces deux-là ont connu deux, trois années absolument magnifiques avec un bassiste et un batteur. Le groupe s'appelait The Trinity. Extrait de leur premier album, Julie Driscoll and Brian Auger and the Trinity and Tramp.

et audacieux en plus avec une section de cuivre. Julie Driscoll, Brian Auger en 67 avec Tramp. On termine la deuxième heure de soundtrack qui en compte trois avec Crosby, Stills, Nash, extrait du premier album Marrakech Express. You know what? À tout de suite.

0: Eh bien, il est 11h.
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0: Et on retrouve Caroline Martin, bonjour.
2: Bonjour. La situation est calme quasiment partout. Quelques petits ralentissements quand même à signaler aux abords de Libramont où se déroule toujours la foire agricole, évidemment, tout au long de ce week-end. Vous perdez quelques minutes sur la Nationale 40 entre Verlaines et Libramont-Chevigny, mais aussi sur la Nationale 89.
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Bienvenue sur Classique 21 Soundtrack. Le dimanche matin, on reprend cette troisième heure. On redémarre avec Can't Eat et ce morceau My Time Ain't Long, qui veut dire je n'en ai plus pour longtemps. Et effectivement, composé par le génial Alan Wilson, qui allait mettre fin à ses jours quelques mois plus tard. Ce morceau se trouve sur l'album Future Blues en 1970, avec l'arrivée par contre du guitariste Harvey Mandel. Après Can't Eat, voici Johnny Winter. Et Johnny Winter, qui avait signé le plus gros contrat de l'histoire du rock à l'époque lorsqu'il est arrivé chez CBS, Columbia. Cet albinos texan faisait sensation, évidemment. Et comme il avait un cachet énorme et que Columbia voulait absolument Johnny Winter, il s'est permis une petite fantaisie qui, à mon avis, est assez unique dans l'histoire du disque, c'est-à-dire que c'est un double album, mais avec trois faces. Il y a une face qui est complètement lisse, comme un miroir, parce qu'il avait trop peu de matériel pour un double album. Le label Columbia avait décidé de faire un simple album et Johnny Winter a dit non, je veux que tous mes morceaux soient dessus. Et si on faisait un double album avec trois faces? Et ce fut le cas. Second Winter, c'est ce disque que j'ai présenté dans Micro-Sillon. Johnny Winter and Johnny B. Goode.

Johnny Winter and Johnny B. Goode. L'album suivant, il y a aussi une petite histoire, évidemment, c'est l'album de Al Kooper avec Steve Stills et Mike Bloomfield. Al Kooper est un producteur américain qui vit toujours d'ailleurs, qui est aussi musicien, claviériste, qui a enregistré avec Bob Dylan, qui est sur le premier Blood, Sweat and Tears, c'est lui d'ailleurs qui avait fondé ce groupe, musicien aussi au sein du groupe Blues Project, et il s'était mis en tête, Al Kooper, de faire un album avec son ami le remarquable guitariste Mike Bloomfield. Les enregistrements ont commencé et le lendemain matin, Al Kooper trouve un mot de Bloomfield comme quoi, eh bien, il s'est barré. Il est parti. Bloomfield était insomniaque. Ça lui arrivait de ne pas dormir pendant trois jours. Et là, il n'en pouvait plus. Il a laissé un mot, salut, sorry, je m'en vais, j'en peux plus. Al Kooper s'est retrouvé dans la dèche et a eu l'idée d'appeler son ami Steve Stills, qui à l'époque, mondialement, n'est pas encore vraiment connu. Ce qui fait qu'il y a une face avec Mike Bloomfield et l'autre avec Steve Stills qui vient en dépannage. Alors en fait, il s'agit d'un album de jam et ce qui est extraordinaire, c'est que ce disque s'est vendu comme des petits pains. Il est devenu disque d'or 2 fois, ce qui a surpris vraiment tout le monde et surtout ce qui a permis à Steve Stills de se faire connaître avec une carrière fabuleuse par après. C'est un morceau de la face avec Steve Stills que je vous propose, le superbe morceau de Donovan, Season of the Witch. Voici Al Kooper et Steve Stills.

0: Voilà cette longue version de ce morceau de Donovan, Season of the Witch, Al Cooper avec Steve Stills, et à la surprise générale et des musiciens en premier, double disque d'or. C'est assez fantastique et je dois dire que cet album est toujours d'une grande fraîcheur aujourd'hui, et l'autre face, c'est avec Mike Bloomfield. On se quitte quelques secondes.
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0: Et là, j'ai apporté un album de Rory Gallagher. Vous êtes extrêmement nombreux à toujours apprécier Rory Gallagher. Et j'ai voulu apporter le premier album solo qui ne porte pas de titre et qui est sorti le 23 juillet 1971. Gallagher était à la tête d'un trio remarquable avant ça qui s'appelait Taste. Et avec Taste, eh bien, il avait l'habitude d'aller faire sa lessive, son linge dans une wasserette. Il y a été plusieurs fois. Ça, c'est une anecdote, sauf que sur ce premier album, il a repensé à ses heures passées dans la wasserette et il a intitulé ce morceau Laundromat, juste pour ça. Extrait du premier album solo de monsieur Rory Gallagher, rien que pour vous.

Ah, Rory Gallagher, il nous manque hein, depuis si longtemps le morceau Laundromat, Laundromat, extrait de son premier album solo sorti en 1971. Allez, le sud des États-Unis avec Tony Joe White, qui était très très populaire en Europe. Hein, Tony Joe White, il l'a toujours été d'ailleurs. Et lorsqu'il sort et enregistre ce premier album, Black and White, eh bien, il y a un morceau qui deviendra un tube, mais dans un seul pays au monde, c'est la France. C'est le morceau Soul Francisco. Un DJ s'est excité sur ce morceau au point que Tony Joe White est parti en Europe faire une première tournée seul pour promouvoir ce morceau Soul Francisco qui n'a marché nulle part ailleurs d'ailleurs. Mais c'est comme ça que la carrière de Tony Joe White a démarré. Et par après, sur ce même premier album, c'est le morceau Pork Salad Annie qui est devenu un tube absolument énorme et qu'on écoute Tony Joe White. Oh.

Un autre micro-sillon qui vous a beaucoup plu, c'est celui d'Eric Burdon. Eric Burdon, chanteur emblématique du grand groupe anglais The Animals, mais qui part après, eh bien, s'est associé au groupe de funk War. War, qui après le départ de Burdon, a encore connu une belle carrière. Mais l'association de ces deux-là, Eric Burdon and War, a été très très riche. Le premier album qu'ils ont sorti, c'est Eric Burdon Declares War. Je vous l'ai présenté dans Micro-Sillon, il y en aura encore d'autres. Cette séquence qui reprendra à la fin du mois d'août et qui est toujours diffusée le dimanche matin dans cette même émission Soundtrack présentée par le talentueux Laurent Deboeuf. Eric Burdon and War avec Spill the Wine.

0: Spill the Wine, Spill the Wine, Eric Burdon and War, extrait de ce premier album, Declares War, comme tous les autres disques depuis 9 heures, présentés dans la séquence Micro-Sillon.
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3: Je vous ai apporté un album du trio américain Grand Funk, Grand Funk Railroad, et qui n'a rien à voir avec le funk, que du contraire. Et ce groupe-là, emmené par Mark Farner, qui est un excellent chanteur, très bon guitariste, eh bien c'est curieux, mais ce groupe-là s'est fait descendre en flammes uniquement par la presse française. Pendant des années, tous les magazines de rock se sont déchaînés pour couler ce groupe Grand Funk Railroad. Je n'ai jamais très bien compris pourquoi, d'autant que ce groupe a aligné les disques d'or et de platine, et quand on le réécoute aujourd'hui, qu'est-ce que ce groupe a de plus dérangeant que d'autres? Mais ça, c'était typiquement français à l'époque. Et là aussi, c'est avec le premier album que j'ai découvert ce groupe, l'album On Time. Les voici avec Time Machine, Grand Funk Railroad.

très particulière, avec pour seul indice une affiche collée au mur avec marqué The Doors. Deux singles ont été tirés de cet album, et puis il y a ce morceau When the Music's Over, qui m'a personnellement tout de suite interpellé et qu'on passait beaucoup dans les boîtes de nuit à l'époque. Imaginez, écoutez ceci, The Doors avec When the Music's Over.

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Voilà, c'est déjà terminé. J'étais ravi, exceptionnellement, de passer ce dimanche matin avec vous. Pour l'émission Soundtrack, vous retrouverez Laurent Deboeuf, évidemment, très très bientôt. On se quitte avec un extrait de l'album de 10 Years After I Woke Up This Morning. Extrait de l'album au titre difficile à prononcer si on n'a plus de dents, puisque l'album s'intitule Shhh. Je passe le micro à mon ami Jean-Philippe Lejeune pour Summer Hits, dans quelques minutes d'ailleurs. Passez un excellent dimanche, un tout grand merci à Charlie Pierron, que j'espère retrouver bientôt. Et que tout se passe bien, baby. On n'est pas lundi soir, mais tout de même, don't forget to boogie. Bye bye.

0: Merci d'être avec nous, il est midi sur Classique 21.
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0: Nous partons sur les routes avec Caroline Martin. Bonjour Caroline.
2: Bonjour.
0: Comment ça se passe ?
2: Eh bien, très bien dans l'ensemble. On perd juste quelques minutes aux abords de la foire de Libramont sur la Nationale 40 et aussi sur la Nationale 89.
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0: Mon petit doigt me dit que les perturbations pluvieuses arrivent.
2: Oui, absolument. Le ciel devient de plus en plus nuageux partout et on annonce des averses de faible pluie pour cet après-midi. Des averses qui pourront être orageuses tout près des Pays-Bas. Du côté des températures de 19 à 24 degrés, un petit peu le même type de temps pour demain au niveau des températures, au niveau également du début de la journée qui sera plus lumineux. Ensuite, des nuages. Par contre, pour demain, le temps devrait rester sec. Et puis, on repart avec des températures nettement plus élevées, jusqu'à 29 degrés pour mardi, jusqu'à 34 pour mercredi et 35 pour jeudi.
0: Merci beaucoup Caroline, à tout à l'heure.
2: À tout à l'heure.
0: On va s'informer sur Classique 21, je suppose que nous nous informons, on essaye ça. Non, nous n'avons pas d'informations. Eh bien, nous allons écouter Aerosmith. Bienvenue.

Aerosmith, 12h05, merci d'être avec nous sur Classic 21 pour vos Summer Hits. On écoutait donc ce titre, Deuces Are Wide. Et puis merci à Walter qui vous accompagnait depuis ce matin avec une compilation de micro-sillons. J'espère que vous avez apprécié cette émission riche en morceaux assez emblématiques, on va le dire comme ça. On va continuer avec des Classic Hits, il y aura In Excess à venir, il y aura Lou Reed, et là tout de suite voici Neil Young, Old Man.

comme on le devine aisément, c'est un groupe liégeois. Eh ouais, on n'a pas du tout l'impression, effectivement, qu'ils viennent de la cité ardente. En tout cas, leur musique envoie du lourd. Summer Dance, c'était Dag Blocker sur Classic 21. Et nous avions Neil Young juste auparavant. Vos Summer Hits continuent avec In Excess, Need You Tonight.

Lou Reed sur Classique 21 avec Charlie's Girl. Nous continuons avec le boss. There goes my miracle. Bruce Springsteen, bien sûr, dans la programmation de vos Summer Hits. Bon temps de midi, bon dimanche.

Western Stars, sorti en 2019, ouais, quasiment 7 ans déjà. There Goes My Miracle, c'était Bruce Springsteen sur Classic 21, précédé par Lou Reed. Il y avait In Excess juste auparavant, l'album Kick en 87, Need You Tonight. Et c'est Teddy Swims qu'on va retrouver, nouveauté 2026, Break Up In Reverse.

0: Le dernier Teddy Swim sur Classic 21. Break up in reverse. Nous allons, non pas passer par RTBF Mobile Info parce que c'est assez calme pour le moment. On retrouvera Caroline Martin tout à l'heure du côté de Trésor. On va écouter David Bowie, la version longue, la version album du titre Heroes. Jean-Louis Aubert, et puis on passera assez rapidement à notre tube de l'été. Notre tube de l'été qui sera consacré au groupe Soundgarden avec le titre Black Hole Sun que vous connaissez certainement par cœur.
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Heroes, plage titulaire d'un album sorti en 77 et signé évidemment David Bowie. C'était la longue version, 6 minutes la version album. Jean-Louis Aubert, locataire, ce qui va nous mener tout naturellement au tube de l'été consacré à Soundgarden.

0: Jean-Louis Aubert sur l'album Bleu, Blanc, Vert en 1989, c'était Locataire. On va s'intéresser à un tube de l'été 1994 et le tube de Soundgarden, Black Hole Sun.
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0: Et on s'arrête au 13 mai 1974, date de la sortie de ce titre qu'on va écouter évidemment, Black Hole Sun, titre emblématique pour ceux qui ne connaissent pas le répertoire de Soundgarden. Tout le monde connaît ce morceau-là, on connaît aussi son fameux clip. Mais reprenons par le début, 13 mai, donc c'est vraiment à l'aube de l'été. Alors c'est un titre qui caracole en tête des charts, notamment américain, au Billboard Album Rock. Il est passé quand même 7 semaines en tant que numéro 1. Et puis il a fini numéro 1 du morceau rock moderne en 1994 tout de même. Et puis au niveau mondial, eh bien, il a été dans le top 10 en Australie, au Canada, en France, en Irlande. Il a même été numéro 1 en Islande. Alors l'histoire de ce titre, elle est comique quand même, puisque c'est une simple méprise auditive du chanteur Chris Cornell qui conduit en voiture vers un studio près de Seattle. Il écoute la radio, il croit entendre les mots Black Hole Sun, un soleil de trou noir, dans un flash d'information. Et puis ça lui donne l'idée d'une chanson, une écriture très rapide. L'expression tourne dans sa tête, elle reste bloquée. Il écrit toute la chanson en 15 minutes, sans savoir évidemment que ça deviendrait un tube historique. Le clip vidéo, vous vous en souvenez, un peu surréaliste, hein, sorti donc en 1994 et qui a tourné en boucle sur MTV. Clip réalisé par Howard Greenhalgh, avec cette banlieue américaine apparemment parfaite qui bascule peu à peu dans une fin du monde cauchemardesque, avec des gens avec des sourires bizarres, des visages tordus. Bref, un univers un petit peu inspiré par David Lynch et Tim Burton. Ça a été diffusé en boucle à la radio, matraqué sur MTV, comme je le disais auparavant. Et ce single, Black Hole Sun, s'est vendu à 3 millions d'exemplaires en 1994. C'était donc bien un tube de l'été qu'on va écouter avec beaucoup de plaisir.

Je suis certain que vous avez les images de ce clip absolument dingue en tête. Voilà, ça c'est clair. Soundgarden avec Black Olsen, tube de l'été sur Classique 21. 12h45, on continue avec Blondie.

Album sorti en 2022, Pressure Machine. C'est même la réédition de luxe, s'il vous plaît, de Getting By 2 sur Classic 21. C'était Killers. Auparavant, Blondie en 1980, bande originale du film American Gigolo. Call Me, c'est avec The Boxer, Paul Simon et Art Garfunkel que nous allons quasiment rejoindre les tops de 13h.

0: Queen sur Classic 21, Don't Stop Me Now. Merci d'être fidèle à Classic 21. Bon dimanche, il est 13h.
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0: Un dimanche calme, Caroline.
2: Oui, absolument. On ne perd que quelques minutes aux alentours de la foire de Libramont. Ailleurs, effectivement, vous l'avez dit, la situation est calme partout.
0: Merci, à tout à l'heure.
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Une intro avec une porte qui grince et un rire satanique d'un acteur hollywoodien, Vincent Price. Pour terminer, il n'y a pas de doute, on est bien avec un titre qui a évidemment été un succès mondial et puis une des meilleures ventes de tous les temps. En termes de disque, Thriller, Michael Jackson, 1982, composition de Rob Temperton sur Classic 21 et la production de Quincy Jones. Énorme producteur et énorme jazzman aussi. Merci d'être là à 13h et quasiment 7 minutes. Summer Hits jusqu'à 16h avec Bryan Adams qui arrive. Tonight, we have the stars. Et puis, pour en avoir plein les yeux des étoiles, Bryan Adams, ce sera le 15 octobre au Sport Palace d'Anvers.

0: Adams sur Classic 21, l'album 11 en 2008, Tonight We Have The Stars. Et il sera sur la scène du Sport Palace, je le rappelle, le 15 octobre prochain.
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Steve Miller Band sur Classic 21, 1976, Fly Like an Eagle. Rolling Stones avec un nouvel album, dernier album pour les papis du rock, que rien n'arrête. La question évidemment c'est, vont-ils refaire une tournée? Bon, bah Mick Jagger il a l'air plutôt encore en forme du haut de ses 83 ans, Keith Richards et Ronnie Wood moins sûr, à voir. Divine Intervention, ça fait partie de Foreign Tongues, le nouvel album des Stones.

0: Dernier album pour Mick Jagger et son band, Divine Intervention, fait partie du dernier, donc, dernier single. Foreign Tongue, ça c'est le nom de l'album. Je m'en mêle les pinceaux, mais vous avez bien compris ce dont je voulais parler. Il est 13h21, on passe un dimanche ensemble. Un bon dimanche après-midi à tous et à toutes. On est ensemble jusqu'à 16h. On va retrouver le feuilleton de l'été, les 50 ans du punk, écrit par Laurent Riepy, raconté par Bruno Fernandez. Ce sera d'ici une vingtaine de minutes, un peu plus. D'ici là, Tom Petty and the Heartbreakers et Kings of Leon.
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0: Kings of Leon sur Classic 21, c'était Pyro évidemment, sorti en 2011. Texas, Say What You Want, Yesterday, Nova Star qui va arriver, nouveau single pour Nova Star, et puis ça va vite nous amener à nos 50 ans de l'histoire du punk tout cela.
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Novastar alias Joost Zwegers, il joue ce titre sur scène depuis des années, mais c'est seulement il y a quelques jours, le 20 juillet dernier, qu'il sortait ce Today Yesterday en version studio. Voilà pour ce magnifique titre que nous écoutions, le dernier Novastar, donc tout fraîchement sorti. The Black Crowes, How to Handle.

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0: sans transition après cette sublime balade de Renaud en 1986, Mistral gagnant. Nous nous intéressons aux 50 ans de l'histoire du punk.
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2: Manchester, 4 juin 1976. Au Lesser Free Trade Hall, les Sex Pistols donnent un concert devant une quarantaine de personnes. Dans le public, Bernard Sumner et Peter Hook. Ils ont 20 ans et la musique leur a toujours paru un monde inaccessible. Ce qu'ils voient sur scène les retourne, parce que pour la première fois, le rock paraît à leur portée. Le lendemain, Peter Hook emprunte de l'argent à sa mère et s'achète une basse. Quelques jours plus tard, Bernard Sumner trouve une guitare. Ils n'ont pas encore de chanteur ni de batteur, mais ils savent qu'ils vont monter un groupe. Le chanteur arrivera à la fin 76. Il s'appelle Ian Curtis. Il habite Macclesfield et il a, selon ses futurs partenaires, une voix grave et une présence inquiète. Déjà. Le quatuor débute sous le nom de Warsaw au printemps 77, comme le titre de Bowie, Warszawa. Ils jouent partout où on leur propose une scène. Le look est rigide et les titres sont du punk au sens étroit, simple et court. Au début de 78, ils changent de nom pour éviter toute confusion avec un groupe londonien, Warsaw Pact. Le nouveau s'appellera Joy Division, formule tirée d'un roman des années 50 qui décrit les bordels imposés aux femmes dans certains camps nazis. Le choix est délibérément

0: Pulsar, le tracé radio du Pulsar CP1919. Le Pulsar pulse régulièrement, sans variation, depuis des millions d'années. C'est à peu près l'inverse de ce qu'est la musique du groupe, fragile et irrégulière, traversée de gouffres. Pendant ce temps, Ian Curtis vit avec une maladie qu'il a longtemps cachée à ses partenaires. En décembre 78, il a été diagnostiqué épileptique. Ses crises sont fréquentes. Sur scène, son geste devenu signature, ce mouvement saccadé des bras et des jambes qui ressemble à une danse, est en partie l'expression d'un corps qu'il ne contrôle plus vraiment. En novembre 79, à Bournemouth, il s'effondre en plein concert dans la batterie de Stephen Morris. Le concert est arrêté. Le deuxième album, Closer, est enregistré à Londres, avec Hannett, en mars 80. Curtis y livre une voix encore plus basse, plus psalmodiée. Le climat est sombre et claustrophobe. Le 18 mai 80, à la veille du départ pour leur première tournée américaine, Ian Curtis est retrouvé mort dans sa maison de Macclesfield. Il a 23 ans. Sa femme le découvre au matin. La cause est un suicide. La tournée est annulée. Closer sortira deux mois plus tard, en juillet 80, et son titre, qui signifie aussi bien « plus proche » que « celui qui ferme », prendra rétrospectivement une toute autre épaisseur, à l'image de la pochette qui montre une sépulture italienne au cimetière monumental de Staglieno, à Gênes. Sur la platine du salon de Curtis, ce matin-là, il y a un album. C'est « The Idiot » d'Iggy Pop, sorti en mars 77. Le bassiste Peter Hook racontera, des années plus tard, avoir tenu ce vinyle entre ses mains, l'exemplaire exact que Curtis écoutait au moment de sa mort. Il y a quelque chose de glaçant dans cette image. Iggy Pop, dont la voix lasse, ouvre l'album, et Ian Curtis, qui ne reverra pas l'été 80. Le punk avait promis l'énergie et la rage. Il accouche de cela. Des trajectoires brisées, et des albums restés à jamais sur la platine. Joy Division ne survivra pas à Curtis sous ce nom. Hook, Sumner et Morris choisissent de continuer ensemble sous une autre identité. Ils s'appelleront New Order. Et ce qu'ils inventeront, c'est une autre histoire qui ne pourra pas s'écrire ici.
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0: Nous allons remonter une dernière fois vers Londres, vers une jeune femme qui était dans le studio de Bill Grundy le soir où les Sex Pistols ont insulté la télévision britannique et qui en a tiré un groupe, Siouxsie Sioux. C'est l'épisode des bilans. Iggy Pop, qui n'aura jamais vraiment quitté ce récit, y aura le dernier mot.

0: Night Clubbing Iggy Pop en 1977 sous la houlette de David Bowie. Et donc, dernier album des Idiots, écouté par Ian Curtis avant son suicide. Merci Bruno, merci Laurent. On retrouve un autre épisode, hein. Dernier épisode donc de ces 50 ans du punk. Ce sera dans une heure sur Classique 21. Queen à venir, donc Queen on l'a déjà écouté, c'est Rival Sons qui arrive dans un petit instant. Restez avec nous.
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0: Iverson sur Classique 20 avec Pharaoh Roots, un morceau avec une ambiance particulière et très très sympathique. Nous allons évidemment nous retrouver pour la suite de cette émission Summer Hits. Après les tops de 16h RTBF Mobile Info, votre journal et votre météo. Et puis je vous signale quand même que la semaine prochaine, il y a une nouvelle série qui commence. L'intégrale de Dépêche Mode à 9h15 et à 19h. On va découvrir la suite de cette série exceptionnelle, écrite par Laurent Riepy, racontée par Gabriel Davrois. On trouve déjà une première partie qui a été faite plus tôt dans l'année via l'application RTBF, évidemment. 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
1: Armel Delmel, c'est plutôt calme sur nos routes.
3: Oui, effectivement, début d'après-midi relativement calme, même du côté de Libramont et de la Foire, ainsi que du côté des Francopholies de Spa. Pour le moment, je n'ai pas de ralentissement à vous signaler.
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1: Côté météo, il y a un peu plus de mouvement.
3: Effectivement, la pluie commence à arriver sur le pays cet après-midi. L'instabilité va se généraliser dans le courant de l'après-midi. Le ciel nuageux occasionnera des averses un peu partout, localement orageuses, hein, en particulier près des Pays-Bas. Du côté des températures, on a de 19 à 24 degrés. Et puis ces averses, elles vont s'estomper la nuit prochaine pour laisser la place à un temps sec et calme. Et puis demain, le temps sera plus lumineux sur la plupart des régions avant de devenir plus nuageux dans le courant de l'après-midi. Les températures afficheront de 20 à 24 degrés.
1: Merci Armel, à tout à l'heure.
3: À tout à l'heure.
1: Et c'est Maxime Maillet qui vous informe votre journal de 14h sur Classique 21.
4: Bonjour à toutes et tous. En Allemagne, la chasse à l'homme se poursuit. La police recherche toujours l'homme soupçonné d'avoir foncé avec son véhicule sur la Pride de Berlin, la marche pour les droits LGBTQIA+. Le bilan est d'un mort et de 16 blessés. Et on n'en sait plus sur le suspect âgé de 21 ans. Selon deux médias allemands, il serait partisan de l'État islamique. L'an dernier, il aurait même tenté de rejoindre le groupe djihadiste en Syrie avant d'être arrêté au Liban. De retour en Allemagne, il aurait été condamné cette année dans un autre dossier pour préparation d'un acte de violence grave. Plus de 325 000 personnes ont fui leur domicile en Espagne et en France à cause des gigantesques incendies. Les pompiers espagnols et français tentent toujours de les contenir. En France, en Gironde, l'incendie monstre a parcouru 42 000 hectares. C'est 4 fois la superficie de Paris. Le feu imprévisible brûle désormais à 15 km de Bordeaux. Mais l'évacuation de la ville n'est pas à l'ordre du jour. La situation demeure très défavorable en Gironde, d'après le ministre français de l'Intérieur. D'autres feux de forêt sont en cours dans les Landes, dans le Var ou en Corse. La Roumanie, voisine de l'Ukraine, convoque l'ambassadeur de Russie pour des violations de son espace aérien. Ce dimanche, un nouveau drone, probablement d'origine russe, a survolé le territoire roumain. C'est le 3e en 3 jours. Depuis le début de la guerre en Ukraine, la Roumanie a été confrontée à des dizaines d'incursions de drones. En mai dernier, un drone s'est même écrasé sur un immeuble d'habitation. 2 personnes ont été blessées. En cyclisme, Tadej Pogačar se prépare à remporter son 5e Tour de France. C'est la dernière étape aujourd'hui à Paris, coup d'envoi peu avant 18h. Elle passera par Montmartre avant la traditionnelle arrivée sur les Champs-Élysées. Cette ultime étape a été raccourcie pour soulager les services de secours mobilisés sur le front des feux de forêt. Le Belge Remco Evenepoel est quasiment assuré de terminer 2e au classement général. Et puis l'Équatorien Richard Carapaz a été désigné super combatif. Il a déjà reçu ce prix il y a 2 ans. Des nouveaux sites rejoignent le patrimoine mondial de l'UNESCO. 2 sont situés en France. Les plages du débarquement du 6 juin 1944 en Normandie et les forteresses royales du Languedoc dans le sud. On les connaît mieux sous leur ancien nom de Château Cathar. Il y a aussi le mythique Mont Olympe en Grèce ou les savanes de Mahoma Badinguilo au Soudan. Voilà pour les infos. Bel après-midi à notre écoute.
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1: Merci beaucoup Maxime Maillet. Retour des informations dans moins d'une heure, plutôt dans moins de 2h à 16h.

Tout à l'heure, on parlait de Black Hole Sun qui était diffusé en boucle sur MTV à l'époque en 1994. Eh bien, l'année précédente, en 93, ceci passait en boucle, évidemment. Les deux protagonistes dans un film mi-comique avec leur fameux bonnet péruvien. Évidemment, je dis film mi-comique avec une petite accélération à la Benny Hill, comme ça. Two Princes, c'était Spin Doctors en 1993 pour vous accueillir à 14h08. C'est Summer Hits jusqu'à 16h. J'espère que vous allez bien, que vous passez un bon dimanche. Nous continuons avec Electric Light Orchestra, Shine a Little Love.

Pire expérience avec Drift Away, l'artiste guitariste et fan, connaisseur d'ailleurs des années 70 et notamment de tout le courant psychédélique, eh bien, était de retour l'année dernière avec ce titre. Il y avait Yellow juste auparavant sur Discovery en 1979, Shine a Little Love et à l'instant Drift Away à la pire expérience l'année dernière. On va retrouver Led Zeppelin, il y aura également Green Day, et puis comme je vous le disais tout à l'heure, d'ici une trentaine de minutes, quelque part par là, un petit peu plus, notre dernier épisode des 50 ans du punk, raconté par Bruno Fernandez et écrit par Laurent Ripi.

Giant Maker, si vous le lisez vite, ça fait Jamaica. Bah oui, c'est un morceau hommage à la musique jamaïcaine par Led Zeppelin sur The Houses of the Holy en 1973. Giant Maker, Green Day avec I Never Gonna Rest in Peace.

0: Shining de Connor avec la plume, bien sûr, de Prince pour ce Nothing Compares to You, sorti en 1990 sur l'album I Do Not Want What I Haven't Got. Il y avait auparavant Green Day avec ce nouveau titre, la bande originale de Nimrods. C'était donc I'm Never Gonna Rest in Peace, Green Day, juste avant Shiny de Connor. On marque une petite pause et puis on file sur les routes, il y a quelques soucis.
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6: 14h31, Armel, un camion en panne.
7: Oui, un camion de pompiers pour être précis qui est en panne sur le 42 Namur et Liège. C'est à hauteur de l'échangeur de Dessous en direction de Liège. Et ils sont à l'arrêt sur la bande de droite. Donc soyez prudents si vous passez par là.
6: Merci Armel, à tout à l'heure.
7: À tout à l'heure.
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Deux rendez-vous en ce qui concerne Editors. D'une part, la sortie de l'album Surface Echo and Sound, ce sera donc pour le 30 octobre prochain. Et puis il y a aussi un concert, évidemment, un tout petit peu plus tard, faudrait être patient, ce sera le 19 février au Sport Palais d'Anvers. On écoutait The Rush, Pierre Rapsat. Retour à l'année 86 avec l'album J'aime ça. Où es-tu, Julianne ?

0: Pierre Absat ou étude Julianne sur Classique 21, comme promis, dernier épisode pour ce feuilleton, les 50 ans du punk. On retrouve Laurent et Bruno.
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5: Le 20 septembre 76 au 100 Club à Londres se tient la première soirée d'un festival qui restera dans l'histoire comme l'acte de naissance officiel du punk britannique. Sur la scène se succèdent les Sex Pistols, les Clash, Subway Sect et puis au beau milieu du programme, un quatuor inconnu, presque pour rire. À la basse, Steve Severin. À la guitare, Marco Peroni. À la batterie, un certain Sid Vicious, qui n'a jamais touché à un instrument. Et au chant, une jeune fille de Bromley, qui se fait appeler Succession. Le set dure une vingtaine de minutes. C'est un long déraillement improvisé sur The Lord's Prayer. À la sortie de la salle, le groupe a un nom, Succession and the Banshees. Succession développe une apparence radicale. Un maquillage outrancier et des cheveux dressés à la verticale. Elle porte aussi une croix gammée provocatrice qu'elle abandonnera très vite, heureusement. Surtout, ce qu'invente Succession, c'est une figure féminine qui n'a aucun équivalent dans le rock anglais d'alors. Elle n'est ni la chanteuse glamour de la pop, ni la groupie. Elle est elle-même, d'emblée. Le code masculin du punk, blouson de cuir, jeans serrés et attitude de boxeur se retrouve d'un coup déplacé. Patti Smith le savait déjà à New York, mais Succession, à 19 ans, en fait une grammaire visuelle inédite. Pendant les deux années qui suivent le 100 Club, le groupe cherche ses musiciens. Polydor finit par les signer en juin 78 après une campagne de fans qui réclament ouvertement leur signature. Le premier album, The Scream, sort en novembre 78, produit principalement par Steve Lillywhite avec le groupe. La voix de Succession se tient à distance, claire et glacée.

0: qu'il pouvait prendre une guitare sans savoir en jouer et que cela suffisait parfois à changer la trajectoire d'une vie. Et surtout, il a dit une chose simple. Il a dit que la liberté avait un prix et que ce prix valait la peine d'être payé. Personne n'a illustré cela mieux qu'Iggy Pop, qui aura le dernier mot.
1: In many ways, I pay for my freedom with,
2: je pense que d'une certaine manière,
1: with my body.
2: J'ai payé ma liberté avec mon corps.
1: It's been the only friend I could
2: il a été le seul ami sur lequel j'ai pu compter pendant de très nombreuses années. Je n'ai jamais reçu beaucoup de soutien de l'industrie. Je n'ai jamais été un gros vendeur. Même si mes chiffres sont bien meilleurs aujourd'hui, ce qui me donne certaines libertés, mais pas toutes.
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0: Voilà, plus de 50 ans après le 100 Club, 20 épisodes plus tard, on referme cette série sur ces mots d'Iggy Pop. Il n'a jamais été un gros vendeur, mais il s'est donné scène après scène sans rien retenir. Et quand on prend un peu de recul, on s'aperçoit que la moitié de ce qu'on aime aujourd'hui est passée par lui ou par ceux qui l'écoutaient pendant qu'on les ignorait. Le punk a fonctionné comme ça en somme. Pas comme un genre qui se vend, mais comme une promesse tenue. Se donner sans réserve et finir par infléchir tout le reste. Le punk est partout, dans la façon dont des gamins prennent encore aujourd'hui une guitare ou un micro pour la première fois. Le punk est mort. Longue vie au punk.

0: Merci Bruno et Laurent pour ces 20 épisodes. 50 ans de la naissance du punk. CUC and the Banshees, Happy House, Classic 21. Et puis, sachez que à partir de la semaine prochaine, c'est Dépêche Mode qui sera l'objet d'un podcast pour cette diffusion d'été. L'intégrale de Dépêche Mode à 9h15 et à 19h avec Laurent Riepi. Et c'est raconté par Gabriel Davroy. Nous continuons avec Stevie Wonder pour ses Summer Hits Uptight et John Mellencamp avec Pink Houses.
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1966, Uptight, Stevie Wonder, qui deviendra, avec les Yéyés, forcément un titre qui n'a pas grand-chose à voir, qui s'appelait Les Coups, avec Johnny Hallyday, qui interprétait cette reprise, on va dire. John Mellencamp, ce classique 20 ans 1983, Pink Houses.

0: John Mellencamp sur Classique 21 avec Pink Houses. Sachez qu'il y aura pas mal de choses qui vont arriver dans la suite de cette émission, dans la dernière heure. Après les tops de 15h, Alanis Morissette, T-Rex ou encore Dépêche Mode. Et puis, sachez également que cette semaine sur Classique 21, eh bien, nous rendons hommage, on marque sobrement le 5e anniversaire du décès de Dusty Hill, le bassiste de ZZ Top. Ce sera donc ce mardi. 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Merci d'écouter Classique 21, il est précisément 15h.
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0: C'est le moment, c'est l'instant de filer sur les routes. Est-ce que c'est calme, Armelle ?
2: Eh bien, c'est relativement calme, effectivement, cet après-midi. On a toujours ce véhicule en panne, un camion de pompiers sur le 42 Namur-Liège à hauteur de Dessous. C'est en direction de Liège. La bande de droite est obstruée, mais je ne vois pas de ralentissement, en tout cas pour le moment. Par contre, on commence à avoir quelques tout petits ralentissements à l'approche de la foire de Libramont et des Francopholies de Spa, dans les deux cas, il vous faut 5 petites minutes de patience.
0: Merci, à tout à l'heure.
2: À tout à l'heure.
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Just Can't Get Enough, Dépêche Mode sur Classique 21, morceau dont il sera question évidemment dans l'intégrale de Dépêche Mode, qui commencera la semaine prochaine avec Laurent Riepi, et ce sera raconté par Gabriel Lavoie dès 9h15 et à 19h tous les jours de la semaine prochaine. Nouveau podcast de l'été, il y a déjà une première partie qui avait été faite qui est diffusable et écoutable sur l'application Ovio. Alanis Morissette, et puis bienvenue aussi si vous nous rejoignez sur Classique 21, 15h et quasiment 5 minutes. Ce sont vos Summer Hits jusqu'à 16h. Et dans 40 minutes, on aura bien sûr Dominique Dricot avec nous pour parler de l'actualité sport moteur. Alanis Morissette, retour à l'année 1995. You are the know.

Alanis Morissette, You Out of Know, avec la basse que vous aurez reconnue entre mille, celle de Flea des Red Hot Chili Peppers. Alors il semblerait que les musiciens, la section rythmique, a enregistré la partie batterie. Hein, la batterie, c'est Matt Logue. Ils ont enregistré ça sur la voix a cappella d'Alanis Morissette pour donner un côté un peu plus percutant, un peu plus brut. T-Rex, Gypsor sur Classic 21.

The Wow Signal sur Signal sur Classic 21. C'était donc Muse avec Night Shift Superstar. Il y avait Visage auparavant et puis bien sûr T-Rex, Gypster qu'on a écouté en 1971 sur Electric Warrior. Prince à présent.

1999 sur Classique 21, c'était Prince évidemment en 1982. Bis Metz, retour à l'année 2014 et l'album Abracadabra, voici Lose Your Mind.

On connaît évidemment Venus et il y a aussi ce titre-là qui est sorti en 1970. Never Marry a Railroad Man. Shocking Blue sur Classic 21, précédé par The Vismets en 2014 avec Lose Your Mind. Nous n'allons pas faire un petit détour à 15h30 par RTBF Mobile Info. Armel me glisse dans l'oreillette que tout fonctionne. On la retrouvera donc à 16h, ce sera avec Eric. Et nous, on va écouter Pretty Reckless, mais tout d'abord The Black Keys. Retour sur l'album El Camino qui fut réédité. Là, c'est la version originale de 2011, Gold on a Sailing.

0: Elle est un petit peu énervée, mais il y a du second degré. Hein. C'est à leur môme, c'est, on l'entend, elle rigole. Pretty Reckless, évidemment. Dear God, dernière parution pour cette artiste. About You, il y avait les Black Keys juste auparavant avec Gold on the Ceiling. Et c'est Cheap Trick qui arrive dans un petit instant avec I Want You to Want Me. Version live, évidemment, parce que c'est cette version qui a fait que le groupe a marché aux États-Unis. Pourtant, la version est enregistrée au Japon. Eh oui, c'est comme ça.
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0: Ah ben l'ambiance est là, le public est chaud évidemment. Pour Cheap Trick au Budokan, c'est-à-dire au Palais des Sports de Tokyo, ils ont enregistré eh bien, ce morceau qui est devenu finalement le single et qui a fait leur renommée aux États-Unis. Voilà, nul n'est prophète en son pays, ça s'illustre tout à fait pour ce live at Budokan de Cheap Trick. Live donc de 1979, on part à la rencontre de Dominique Dricot, comme c'est la tradition dans cette émission.
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0: Bonjour Dominique.
2: Bonjour Jean-Philippe.
0: Alors, dites-nous, on commence par quoi cette actualité sport moteur ?
2: Eh bien, je propose qu'on la commence par ce qui se déroule en ce moment, c'est-à-dire le Grand Prix de Hongrie. Une semaine après le Grand Prix de Belgique, c'est la Hongrie qui accueille la Formule 1 sur le Hungaroring. On se souvient au passage que Thierry Boutsen y a signé la troisième et dernière victoire de sa carrière. C'était en 1990 et depuis lors, plus aucun Belge n'a pu se distinguer au point de remporter une course de Formule 1. Bon, ça c'est pour la petite parenthèse nostalgique. En tout cas, là, pour l'instant, on en est au 29e des 70 tours programmés sur ce circuit, qui a la réputation quand même d'être un tracé étroit où il est difficile de se dépasser. Il fait grand soleil, comme dans beaucoup d'endroits en Europe pour le moment. Et pour l'instant, ce sont les McLaren qui sont en tête. Piastri devant son équipier Norris à la 3e place. Et évidemment, l'incroyable, l'inoxydable Max Verstappen qui n'a pas la meilleure voiture du plateau mais qui est quand même toujours là.

0: soir, on va pas se mentir, quand il fait beau et qu'il ne se passe pas grand-chose au Grand Prix de Hongrie, c'est pas le circuit le plus sexy du monde. Voilà, en tout cas, ce qu'on peut dire à propos de cette course pour le moment.
1: Vous avez d'autres choses à nous partager, mon cher Dominique.
0: Oui, alors je voulais juste vous parler du rallye de Pologne qui se déroule aussi pour l'instant. Il n'est pas terminé, il reste deux spéciales à disputer. Alors pourquoi on vous parle précisément de cette course ? Tout simplement parce qu'un de nos espoirs belges en rallye le dispute. Il s'agit de Tom Heindricks, qui est le demi-frère de Thierry Neuville. Tom est au tout début de sa carrière, il a 22 ans. Il roule pour l'instant sur une petite voiture, c'est-à-dire une Opel Corsa Rallye 4. Cette saison, il dispute le championnat d'Europe réservé aux jeunes rallymen. Et pour l'instant, il occupe la tête de cette catégorie Junior European Rally Championship. Il reste deux spéciales à disputer. On lui souhaite évidemment de gagner cette manche et de prendre peut-être la tête de ce championnat d'Europe réservé aux juniors.
1: Merci beaucoup, Dominique.
0: Mais je vous en prie, c'était un vrai plaisir.
1: Bah écoutez, un plaisir partagé. Je vous souhaite une excellente, non pas début de soirée, puisqu'on est un petit peu plus tôt, fin d'après-midi plutôt.
0: C'est d'habitude, oui.
1: Et on se retrouve très vite. Merci, à bientôt.
0: À très bientôt.
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0: Chrissy Hynde sur Classic 21, évidemment avec UB40. Vous avez entendu que c'était une version un petit peu plus reggae électro 1985. I Got You Babe de Sonny Bono, des 60s qui a été repris donc par Chrissy Hynde des Pretenders et UB40. Nous clôturons quasiment cette émission. Ben, on va écouter Rod Stewart et Simply Red pour rejoindre les tops de 16h. 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Et puis, bien sûr, c'est Eric Lenoir qui va arriver.
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2: Voici.

Les histoires sombres d'Éric Lenoir arrivent après les tops de 16h. C'était Rod Stewart, You Were It Well et Simply Red. Pour rejoindre les infos, RTBF Mobile Info et votre météo. Summer Hits revient évidemment la semaine prochaine, même endroit, même heure. Je vous souhaite une excellente fin d'après-midi avec Classique 21.

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17: Et on fait le point donc sur vos conditions de circulation avec cet accident dans l'échangeur entre le ring de Bruxelles et le 40 Bruxelles-Liège. C'est quand vous venez de Zaventem en direction de Liège. C'est donc à hauteur de Saint-Étienne et c'est la bande de droite qui est obstruée. Puis on nous signale toujours ce véhicule en panne sur le 40 de Namur-Liège à hauteur de dessous ce camion de pompiers qui obstrue la bande de droite. Prudence donc sur le 42.
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15: Tout de suite, la météo pour ce dimanche après-midi.
17: Oui, et cet après-midi, on a un ciel bien nuageux qui va apporter quelques faibles averses un peu partout. Localement, elles pourront être orageuses, notamment près de la frontière avec les Pays-Bas. Les températures vont de 19 à 25 degrés. Ces averses vont s'estomper et s'évacuer peu à peu par l'est ce soir et la nuit prochaine, laissant place à un temps plus calme et sec. Les minimales s'établiront de 13 à 18 degrés. Puis demain matin, le temps sera lumineux sur la plupart des régions avant de devenir plus nuageux dans le courant de l'après-midi, avec quelques ondées possibles à l'est. Et les températures seront de saison, de 20 à 24 degrés.
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18: Bonjour à toutes et tous. En France, 220 000 personnes ont fui leur domicile à cause de l'incendie monstre en Gironde. Il a ravagé 42 000 hectares. Le feu imprévisible se trouve à 15 km de Bordeaux. L'évacuation de la ville n'est pas à l'ordre du jour. En Gironde, 240 maisons ont été détruites par le feu. Dans cette région, la situation est très défavorable selon le ministre français de l'Intérieur. Il y a aussi des feux de forêt dans les Landes ou dans le Var. En Allemagne, la chasse à l'homme se poursuit. La police traque le principal suspect de l'attaque de la Pride de Berlin. Hier soir, un homme a foncé avec son véhicule sur la foule réunie pour la marche des fiertés LGBTQIA+. Il s'est ensuite jeté sur des passants avec une arme blanche. Le bilan est de 1 mort et de 29 blessés. Le ministre allemand de l'Intérieur parle d'un attentat terroriste islamiste. Il a donné plus d'informations aussi sur le profil du suspect. Il s'agit d'un citoyen allemand d'origine libanaise. Ce jeune islamiste radicalisé était déjà connu des services de renseignement. Au Moyen-Orient, comme la nuit dernière, les États-Unis n'ont pas bombardé l'Iran et l'Iran a arrêté de frapper ses voisins du Golfe alliés des États-Unis. Pour les médias américains, cette accalmie américaine de deux jours s'explique par un possible manque de munitions après 5 mois de guerre. On parle ici de systèmes défensifs pour protéger les alliés du Golfe ciblés par l'Iran en représailles aux bombardements américains nocturnes. D'après le New York Times, le gouvernement américain craint aussi une escalade du conflit. Un incident s'est tout de même produit aujourd'hui dans le détroit d'Ormuz. Un navire pétrolier a explosé après avoir heurté une mine. En cyclisme, Tadej Pogačar se prépare à remporter son 5e Tour de France. C'est la dernière étape aujourd'hui à Paris. Elle sera lancée peu avant 18h et passera par Montmartre avant la traditionnelle arrivée sur les Champs-Élysées. Cette ultime étape a été raccourcie pour soulager les services de secours mobilisés sur le front des feux de forêt. Remco Evenepoel est quasiment assuré de terminer deuxième. Un Belge dauphin du Tour, ça n'était plus arrivé depuis 45 ans. Voilà pour les infos. Bel après-midi à notre écoute.
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15: Si cette rafale d'onomatopée fait instantanément vibrer vos haut-parleurs et vos oreilles, c'est que vous savez exactement de qui nous allons parler ce dimanche. Un homme qui, à lui seul, a injecté l'électricité, la sueur et la fureur dans les transistors du monde entier. Son nom civil, Richard Pennyman. Mais la légende universelle l'a hurlé sous un autre pseudonyme, Little Richard. On l'appelait couramment l'architecte du rock'n'roll. Et le terme n'est pas galvaudé. C'est lui qui a pris les briques du blues lourd, les fondations du gospel fiévreux et le rythme implacable du boogie-woogie pour tout fusionner dans un accélérateur de particules musicales. Le résultat, sorti des studios au milieu des années 50, fut un choc sismique. Un son totalement atomique, déjanté, une agression sonore jubilatoire qui a littéralement terrassé la bien-pensance de l'Amérique puritaine. Sur scène, c'était un spectacle ahurissant. Little Richard ne se contentait pas de jouer du piano. Il le martelait debout, y grimpait parfois, balançait des cris aigus stridents à réveiller les morts et arborait des costumes de lumière recouverts de paillettes. Ajoutez à cela des perruques excentriques inspirées de Louis XIV et un maquillage outrancier, et vous obtenez un ovni absolu pour l'époque. Une audace esthétique totale qui brisait tous les codes de genre et qui fascinera des décennies plus tard des monstres sacrés comme Elton John ou Prince. Mais derrière les ovations et la fureur créatrice se cache une trajectoire broyée par la noirceur, le rejet, la spoliation et les démons intérieurs. Une existence tumultueuse où le génie a constamment flirté avec l'enfer.

comprendre la fêlure de Richard, il faut remonter là où tout commence. Nous sommes à Macon, dans l'État de Géorgie. Richard grandit dans un environnement profondément toxique. Dès sa naissance, le destin lui impose une épreuve physique. Il vient au monde avec une malformation, une jambe plus courte que l'autre. Dans une communauté pauvre du Sud, ce handicap est déjà un fardeau. Mais pour son père, la déception est ailleurs. Ce père est un homme double, une figure terrifiante d'hypocrisie. Diacre de l'église locale le jour, il est aussi un trafiquant qui vend de l'alcool de contrebande la nuit. Cet homme ne supporte pas son fils. Il méprise ce gamin qu'il juge trop efféminé, trop en dehors des normes de la virilité brute de l'époque. En 1947, alors que Richard n'a que 15 ans, son père prend une décision radicale et cruelle. Il l'expulse brutalement du domicile familial, le jetant à la rue sans un sou. Le jeune Richard doit alors apprendre à survivre seul dans une Amérique en proie aux tensions raciales. Mais l'horreur familiale ne s'arrête pas là. Quelques années plus tard, alors qu'il tente de percer dans le milieu de la musique, le sang coule. Son père est abattu d'une balle devant son propre club. Le traumatisme de l'abandon se double d'une tragédie sanglante. C'est avec ce bagage de violence, de deuil et de rejet paternel que Little Richard va construire sa fureur de vivre et sa musique. Pourtant, contre toute attente, le gamin de Macon va réussir l'impossible. Il explose au milieu des années 50, enchaînant les tubes planétaires à un rythme effréné. Mais c'est précisément au sommet de sa gloire que l'industrie du disque de l'époque va révéler sa pire facette, celle d'un vautour sans scrupules. Little Richard est un pionnier, un inventeur, mais il est noir, dans une industrie profondément raciste et prédatrice. C'est l'ère du vol artistique institutionnalisé. Pendant que des artistes blancs aux cheveux gominés et bien sous tout rapport, comme Pat Boone, reprennent ses compositions note pour note, adoucissent le propos et empochent des millions de dollars, Little Richard est spolié. Les maisons de disques profitent de sa méconnaissance des rouages juridiques pour lui extorquer ses droits. Le créateur de génie ne touche que des royalties de misère, de la menue monnaie, pendant que d'autres s'enrichissent sur son dos. Ce mépris financier le marquera à vie, l'obligeant à mener des décennies durant de longues et épuisantes batailles devant les tribunaux pour tenter de récupérer les miettes de sa propre fortune.

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4: À cette injustice financière s'ajoute l'humiliation quotidienne de la ségrégation raciale. Mais en 1956, la folie Little Richard s'empare du pays. Ses disques se vendent par centaines de milliers d'exemplaires. Sur les affiches des plus grandes salles de concert américaines, son nom est écrit en lettres géantes. C'est lui la tête d'affiche. Et pourtant, le racisme institutionnel le rattrape au pied de la scène. À plusieurs reprises, à l'entrée des salles de spectacle où il est censé chanter, la sécurité lui refuse l'accès par la grande porte. Le roi du rock'n'roll est contraint de passer par la porte de service. Adulé par la jeunesse sur scène, mais traité comme un citoyen de seconde zone dès qu'il en descend, ce grand écart permanent va profondément l'affecter. Mais la prison la plus étouffante de Little Richard est celle qu'il porte en lui. Richard est un homme déchiré, un esprit en guerre civile permanente. D'un côté, il y a son homosexualité et son excentricité flamboyante qu'il exprime sur scène. De l'autre, il y a le poids écrasant de son éducation religieuse ultra stricte. Il est persuadé que ses désirs profonds font de lui un pécheur condamné aux flammes de l'enfer. Nous sommes en 1957, au cours d'une tournée triomphale en Australie. Richard est au sommet de son art, mais son esprit est à bout de force. Et un soir, levant les yeux vers le ciel nocturne, il aperçoit une boule de feu traverser l'atmosphère. En réalité, il s'agit du satellite Sputnik, le premier engin spatial envoyé par l'Union soviétique. Mais pour Richard, terrifié par ses démons intérieurs, ce n'est pas de la science, c'est un message direct de Dieu. Un signe biblique de sa propre damnation imminente. Pris d'une crise de panique mystique absolue, il commet un geste fou. Il retire ses bagues ornées de diamants véritables, les jette dans une rivière et annonce sur le champ qu'il abandonne le rock'n'roll, cette musique du diable, pour devenir prêcheur évangélique. Ce coup d'éclat marque le début d'un mouvement de balancier schizophrénique qui va durer le restant de ses jours. Par période, il assume son statut d'icône gay et provocatrice, puis soudainement rattrapé par la peur du châtiment divin, il replonge dans la religion, multipliant les déclarations publiques violentes où il dénonce l'homosexualité comme étant contre nature. Dans une pirouette rhétorique douloureuse, il ira jusqu'à se qualifier lui-même d'homosexuel sauvé par Dieu. Une torture mentale de chaque instant, un homme incapable de s'aimer tel qu'il est, prisonnier d'un dogme qui le condamne. Puis le calendrier tourne et nous basculons dans les années 70. C'est la décennie de tous les dangers. Le grand public, toujours avide de nouveautés, commence à délaisser les pionniers des années 50. La nouvelle génération vibre maintenant au son du rock progressif, une vague lancée notamment par King Crimson.

À cette époque, Little Richard est perçu comme un artiste ringard, une relique du passé. Ce dédain le plonge dans une polytoxicomanie sauvage. Il admettra plus tard, avec une honnêteté crue, avoir dépensé jusqu'à 1000 dollars par jour, une somme astronomique pour l'époque, uniquement pour assouvir ses besoins en cocaïne. Mais la poudre blanche ne lui suffit pas. Sa routine quotidienne inclut un cocktail détonnant et mortel, de l'héroïne pour redescendre, du PCP pour halluciner et du LSD pour fuir la réalité. Cette consommation massive de cocaïne et d'autres drogues va profondément altérer sa santé mentale, le plongeant dans une paranoïa aiguë et destructrice. Son corps commence à se décomposer de l'intérieur, les membranes de ses narines, littéralement brûlées et corrodées par la pureté des produits qu'il inhale à longueur de journée, finissent par céder. Richard verra des morceaux de chair se détacher de son propre nez et sera sujet à des hémorragies nasales régulières, abondantes et terrifiantes. Le roi du rock saigne sur son piano, consumé par ses propres démons chimiques. Il finira par s'extirper de cet enfer de drogue, mais le temps et les excès ne pardonnent pas. Les décennies passent, le corps réclame l'addition. En 2009, après avoir subi une lourde opération de la hanche, l'image du performeur bondissant, capable de sauter sur les pianos, s'efface définitivement, pour laisser place à un vieil homme affaibli, souvent contraint de se déplacer et de se produire assis dans un fauteuil roulant, mais qui continue malgré tout de marteler ses touches avec l'énergie du désespoir. En 2013, après avoir été terrassé par une violente crise cardiaque, Little Richard prend la décision la plus difficile pour un animal de scène comme lui. Il annonce officiellement sa retraite définitive. Le silence s'installe. La musique a bien changé et chez nous, le jeune public bouge au son des Queens of the Stone Age. Little Richard va choisir de passer ses dernières années à Nashville, dans une suite de l'hôtel Hilton situé en plein centre-ville. Le personnel de l'établissement garde le souvenir d'un client d'une immense gentillesse, poli, attentionné, bien loin du personnage volcanique des années 50. Même s'il s'est totalement retiré de la scène, à cause de ses graves problèmes de santé, le monde de la musique ne l'oublie pas. Durant ces dernières années, il reçoit de vibrants hommages et de nombreuses marques de respect de la part de toutes les générations de musiciens qui ont marché dans ses pas. On l'honore, on le décore, on tente de réparer l'histoire en quelque sorte. Mais le combat final se joue en coulisses. Depuis de nombreuses années, Little Richard mène une bataille secrète et douloureuse contre un cancer des os qui le ronge jour après jour. Le rideau va tomber définitivement le 9 mai 2020.

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1: C'est un autre authentique pionnier du rock'n'roll. L'une de ces légendes absolues qui ont écrit l'histoire de la musique avec leurs tripes et leur fureur, qui va nous intéresser dans cette deuxième partie. Un homme doté d'un génie incontestable au clavier, mais surtout lesté d'un côté sombre, d'une noirceur insondable, presque effrayante. Lancé par le flair du producteur Sam Phillips, ce musicien hors norme devient une immense star planétaire à la fin des années 50. Le jeune public de l'époque, avide de sensations fortes et de rébellion, s'enflamme immédiatement pour ce personnage hors de contrôle, ce grand malade qui bouscule l'Amérique bien pensante. À l'antenne, l'effet est immédiat. Jerry Lee Lewis chante avec un détachement cynique incroyable, propulsé par une énergie débridée, totalement inédite pour cette fin de décennie. Au piano, il joue à 200 à l'heure, développant un style percussif et frénétique qui doit absolument tout au boogie-woogie. Mais c'est son attitude scénique qui foudroie les foules. Il grimpe sur son instrument, le maltraite avec ses pieds et ses poings et va parfois jusqu'à l'incendier ou le briser en mille morceaux à la fin du spectacle. Il s'impose comme le tout premier rocker extrémiste de l'histoire, gagnant au passage un surnom qui lui collera à la peau jusqu'à son dernier souffle. The Killer, le tueur. Un tueur. Et vous allez voir que le public ne croyait pas si bien dire. Car derrière la frénésie des projecteurs, ce pseudonyme va prendre une tournure tragique et littérale.

Pour comprendre la genèse du monstre, il faut remonter à sa naissance, au cœur de la Louisiane profonde. Élevé dans un environnement complexe, partagé entre une foi religieuse dévorante et une pulsion sauvage pour la musique, le jeune homme brûle les étapes à une vitesse affolante. À l'âge de 16 ans seulement, il s'engage déjà dans les liens du mariage avec la fille d'un pasteur local. Une union bancale qu'il abandonne presque aussitôt pour courir après ses rêves de gloire. L'année suivante, l'impulsion le reprend. Il épouse Jane McTam. Problème majeur, le premier divorce n'est pas réglé. À seulement 17 ans, la future idole des jeunes est déjà officiellement bigame. Le ton est donné, l'ordre social n'a aucune prise sur lui. Mais le véritable parfum du succès va très vite être étouffé par l'odeur suffocante du soufre et du scandale international. Au sommet absolu de sa popularité, alors qu'il est en passe de détrôner Elvis Presley dans le cœur des adolescents, il commet l'irréparable aux yeux de l'opinion publique. Il épouse Myra Gayle Brown. Le choc est total pour une raison simple. Myra est sa cousine germaine et elle n'a que 13 ans. Conscient des risques, le rocker tente d'abord d'éteindre l'incendie en prétendant face aux reporters qu'elle affiche 15 ans au compteur. À l'époque, c'était acceptable. Peine perdue. Les journalistes d'investigation fouillent les registres et découvrent rapidement la terrifiante vérité. Lorsqu'il débarque en triomphe pour une gigantesque tournée en Grande-Bretagne, la bombe médiatique explose. Les conséquences pour sa carrière sont foudroyantes et immédiates. Le public anglais, outré, le hue copieusement dès ses premières apparitions sur scène. Face à la bronca générale et au boycott qui s'organise, la tournée britannique est purement et simplement annulée après quelques dates. Les Anglais préfèrent un autre rocker dont le déhanché fait scandale, mais un scandale plus acceptable.

De retour aux États-Unis, le couperet tombe de la même manière. Il se retrouve totalement ostracisé par l'industrie musicale. Les radios refusent de diffuser ses disques, les éditeurs lui tournent le dos, et les éditoriaux de la presse nationale se déchaînent, allant jusqu'à le qualifier publiquement de personnage déshonorant pour la nation tout entière. L'impact sur son quotidien d'artiste est un cataclysme financier et moral. Du jour au lendemain, il passe des scènes immenses des plus grands stades américains à des prestations de misère dans des bars obscurs et des clubs de seconde zone pour routiers. La chute est vertigineuse et le Killer va mettre un temps infini à s'en remettre, traversant les années suivantes comme un fantôme de son propre génie. Il lui faudra attendre 1964 pour retrouver un semblant de statut artistique grâce à la sortie de l'album Live at the Star Club. Il lui faudra attendre 1964 pour retrouver un semblant de salut artistique grâce à la sortie de l'album Live at the Star Club, Hamburg. Un disque d'une sauvagerie inouïe, salué par la critique comme l'un des meilleurs albums live de l'histoire du rock, mais qui, ironie du sort et preuve de la rancœur tenace du milieu, ne sera même pas commercialisé aux États-Unis à cette époque.

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1: Mais revenons à la face la plus sombre de l'homme, à ce fameux surnom de killer qu'il méritait décidément un peu trop bien. En privé, loin du piano, c'est un être d'une violence terrible, un homme collé.

le fait divers le plus macabre. Fin 1971, après un énième divorce, il convole à de nouvelles noces. 9 ans plus tard, l'horreur frappe. Son épouse est retrouvée morte, noyée au fond de la piscine familiale, dans des circonstances extrêmement troubles et mystérieuses. L'histoire aurait pu s'arrêter là, mais le schéma se répète de façon effrayante. En 1983, sa quatrième femme, Sean Michelle Lewis, est à son tour retrouvée sans vie au cœur de leur domicile conjugal. Le rapport initial évoque un décès mystérieux, mais les coulisses de l'affaire font froid dans le dos. L'enquête policière est totalement bâclée par un shérif local qui s'avère être un ami proche du rocker, tandis que le médecin légiste chargé de l'autopsie est directement rémunéré par le musicien lui-même. Les soupçons du public et des journalistes pèsent alors de tout leur poids sur les épaules du killer, renforçant l'aura de terreur qui entoure le personnage. Les relations qui tournent mal, c'est aussi le thème du hit de police que les États-Unis plébiscitent à l'époque.

Malgré ces drames à répétition, cette réputation de paria et ces zones d'ombre judiciaires, l'homme reste une légende vivante du passé. Un monument indéboulonnable que le public refuse d'enterrer tout à fait. Sa trajectoire artistique prend parfois des chemins de traverse totalement improbables. C'est ainsi qu'en 1992, il enregistre un bien sinistre et surprenant disque en duo avec l'animatrice Dorothée. Une relecture étrange de son plus grand tube qui laissera les puristes perplexes. Heureusement, pour sa postérité musicale, le salut critique revient enfin en 2006 avec la sortie de l'album Last Man Standing. Pour ce projet crépusculaire, le vieux lion est épaulé en studio.

studio par quelques-uns de ses plus célèbres admirateurs et héritiers spirituels. Des monstres sacrés du rock venus lui rendre les armes. Keith Richards, Neil Young, Eric Clapton ou encore Jimmy Page. L'année suivante, en 2007, fort de ce retour en grâce tardif, il réalise l'impensable en donnant ses tout premiers concerts sur le sol du Royaume-Uni depuis le terrible scandale, soit 50 ans après en avoir été banni. Le vieux Killer refuse de désarmer. En 2013, il décide de s'ancrer un peu plus dans la légende en ouvrant son propre club de musique sur l'artère mythique de Memphis, la célèbre Beale Street. Mais le corps finit toujours par réclamer l'addition d'une vie d'excès. Cette même année 2013, il fait une attaque qui le contraint, la mort dans l'âme, à renoncer définitivement aux tournées et aux concerts électriques. Une année qui marque le retour d'un autre dinosaure, Paul McCartney et son album New.

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7: Pourtant, sa flamme créatrice ne s'éteint pas. Malgré une santé globale qui décline à vue d'œil, il trouve la force de franchir une dernière fois les portes d'un studio d'enregistrement en 2020. Sous la houlette du producteur légendaire T-Bone Burnett, il y grave ses ultimes sessions, choisissant de revenir aux sources mêmes de son enfance en interprétant des chansons du répertoire gospel. Un retour à Dieu pour l'éternel pécheur. La fin du voyage intervient 2 ans plus tard. Le vieux flibustier du rock s'éteint de cause naturelle le 28 octobre 2022, atteignant l'âge de 87 ans. Il a rendu l'âme paisiblement chez lui, dans son domaine de l'État du Mississippi, entouré jusqu'au bout par les soins de sa 7e épouse. Le killer est parti, laissant derrière lui un sillage de soufre, de sang, de mariage brisé et de scandale d'État. Mais surtout, un piano en miettes qui résonne encore de sa folie pure. L'homme était sombre, terrifiant, indéfendable à bien des égards. Mais sa musique, elle, reste éternellement incandescente.

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1: C'est terminé pour cette fois. On va se retrouver dimanche prochain. 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Merci et à la semaine prochaine. Ciao.
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3: Avant toute chose, comment ça roule chez nous pour l'instant ?
4: Eh bien, écoutez, on signale un accident sur le 42 Mons-Namur à hauteur de Gosselies. C'est en direction donc de Namur et Liège. La sortie Gosselies est fermée pour le moment. On nous signale une situation dangereuse. Prudence donc. Et puis, si vous vous rendez au Francophonie de Spa ou que vous souhaitez quitter le site du festival, eh bien, il vous faut un tout petit peu de patience sur la nationale 62. 5 minutes de patience donc dans les bouchons pour y arriver. Ou quitter le site du festival.
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3: Et que disent les modèles météo pour les prochaines heures ?
4: Eh bien, cet après-midi, le ciel, vous l'aurez remarqué, est bien nuageux. Il va apporter quelques faibles averses un peu partout sur le pays. Elles seront localement orageuses, notamment près de la frontière avec les Pays-Bas. Les températures vont de 19 à 25 degrés. Les averses vont s'estomper et s'évacuer peu à peu par l'est du pays ce soir et la nuit prochaine, laissant place à un temps plus calme et sec. Les minimales s'établiront de 13 à 18 degrés. Et puis demain matin, le temps sera lumineux sur la plupart des régions avant de devenir plus nuageux dans le courant de l'après-midi avec quelques ondées possibles à l'est. Davantage éclaircies au littoral qui gagneront peu à peu en fin de journée les autres régions. Les températures seront de saison et afficheront de 20 à 24 degrés.
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5: Un mois de juillet de feu, il y a les incendies en Gironde, ceux autour de Madrid et chez nous aussi, avec trois feux dans le Namurois hier, les pompiers fort sollicités commencent à fatiguer. Situation toujours aussi tendue en Palestine, les affrontements entre Palestiniens et Israéliens se poursuivent en Cisjordanie occupée. Des colons ont attaqué plusieurs villages, incendiant au passage deux mosquées. Dernière étape du Tour de France, le départ sera donné dans 50 minutes, une 113e édition de la Grande Boucle que va remporter Tadej Pogacar. La deuxième marche du podium doit revenir à Remco Evenepoel, 45 ans qu'un Belge n'avait plus atteint cette place. Bonne fin de journée à tous. Sans commune mesure avec les feux de France et d'Espagne, la Wallonie a aussi déjà eu son lot d'incendies cet été. Hier en particulier, les pompiers ont dû lutter contre trois feux d'espace naturel dans le sud de la province de Namur, dont deux véritables feux de forêt. 8 hectares sont partis en fumée à Jeudine. Comment les pompiers vivent-ils cet été 2026 ? Odile Lehert est retournée sur les lieux de l'incendie de Furfaux qui a eu lieu hier après-midi, avec deux pompiers de la zone de secours d'Inan et Philippeville.
6: Le vaste plateau qui surplombe la laisse est totalement noir, la végétation calcinée, l'odeur de brûlé est partout.
7: Oui. Donc tous les rochers étaient en feu.
6: Le lieutenant Bertrand Siriusio était au cœur de l'action ce samedi.
7: Donc ici c'est de la tourbe. Si vous mettez votre main, ça reste encore très chaud.
6: Malgré toutes les heures passées depuis hier et encore ce matin à noyer la zone, ici de la fumée se dégage.
8: Incandescent et même présence de flammes.
6: Flammes qui l'étouffent aussitôt, car un incendie éteint demande encore beaucoup de travail aux pompiers, explique le lieutenant Liétard.
9: Un feu prend des dizaines d'heures dans sa phase d'extinction et dans sa phase de noyage. Ici, on va atteindre les 24 heures. Je me demande, même si je dis, on ne va pas encore y rester quelques jours au vu de la surface et de la difficulté d'accès, donc avec des équipes forcément réduites.
6: La fatigue se fait sentir. Les pompiers sont fort sollicités cet été.
7: On est à plus 57% au niveau pompier, plus 150% au niveau de l'aide médicale urgente. Donc les équipes sont à flux tendu.
9: Et pendant que l'extraordinaire, ces feux, se déclarent, l'ordinaire ne s'arrête jamais. Donc hier, assez étonnamment, on a eu un feu de cheminée, on a des désincarcérations.
6: Les pompiers se passeraient donc volontiers de l'inconscience de certains qui allument un feu ou un barbecue alors que c'est interdit, ou qui mettent le feu à une végétation ultra-sèche en utilisant un désherbant thermique, car la toute grande majorité des incendies sont d'origine humaine.
5: Voilà pour la situation chez nous, les incendies qui continuent de faire rage en France et en Espagne. On va faire le point avec vous, Fiona Collienne. En France d'abord, en Gironde, le feu s'étend toujours.
10: Oui, et cet incendie monstre a détruit 240 habitations dans la région, selon un nouveau bilan de la préfecture. Il a fait aussi 75 blessés parmi les sapeurs-pompiers, dont 10 ont été évacués. La mobilisation des secours reste massive en Gironde. Un chef de bataillon disait aujourd'hui, c'est intense, c'est titanesque, le feu est surpuissant. Cet incendie a déjà ravagé 42 000 hectares. Il se rapproche de l'agglomération de Bordeaux et notamment de tout un tissu industriel avec des sites sensibles qui se trouvent près de l'aéroport. Des moyens ont donc été déployés pour tenter de sécuriser ces sites.
5: Oui, et puis en Espagne, les pompiers luttent contre un nouveau front d'incendie, cette fois près de la ville côtière de Valence.
10: Oui, 15 000 personnes ont été évacuées dans la région de Valence, mais aussi 60 000 personnes évacuées dans la région de Madrid. Madrid confrontée au pire feu de son histoire. Le roi d'Espagne a déploré la perte d'un patrimoine naturel inestimable et le Premier ministre Pedro Sanchez estime qu'il faut un pacte national pour lutter contre les effets des changements climatiques. On l'écoute.
11: Los incendios siempre han existido.
12: Les incendies ont toujours existé, mais leur ampleur, leur comportement, ces conditions climatiques si défavorables et extrêmes, où l'on passe d'une tempête à un grand incendie ou de fortes chutes de neige en très peu de temps, nous confirment ce que la science nous dit depuis très longtemps.
10: Un grand pacte national dont il faudra bien sûr dessiner les contours, mais la conscience semble là. Au total, plus de 325 000 personnes ont déjà été déplacées à cause du feu en France et en Espagne.
5: Merci Fiona Collienne pour ce point sur les incendies en France et en Espagne. La Gironde en France, Madrid et Valence en Espagne, des destinations prisées par les touristes belges. Certains ont réservé leurs vacances depuis longtemps. Le hic, eh bien leur destination est proche des incendies. Alors, partagé entre impatience et inquiétude, les voyageurs gardent un œil sur l'évolution des feux. Claire Vermeulen a rencontré certains d'entre eux à l'aéroport de Charleroi. Ils étaient prêts à s'envoler pour Marseille.
13: Dû à l'actualité, on a essayé un petit peu de se renseigner. Quand même appelé le camping, c'est juste à côté. Justement, le lac de Sainte-Croix, il y a eu quelques incendies. A priori, ça devrait aller, nous, de notre côté. Mais bon, on reste toujours assez vigilant de l'actualité.
14: Là, je pars à Marseille avec ma copine pendant une semaine. J'étais rassuré parce que j'ai regardé un petit peu avec une carte sur Internet où je pouvais voir exactement en direct où étaient les feux. Et j'ai vu que c'était quand même plus haut dans le pays que Marseille même.
15: On est vraiment dans un village juste à côté d'un autre qui a été très impacté. Mais c'est sûr qu'on ne va pas se mettre en danger. Et qu'on verra aussi ce que provoquent les fumées, parce que les fumées, on sait que ça peut être très nocif, donc on verra si on doit faire autrement et si on devra rentrer.
5: Des propos recueillis par Claire Vermeulen. La police allemande traque toujours un homme de 21 ans, un islamiste présumé, soupçonné d'avoir foncé à bord d'un véhicule sur la foule de la Gay Pride hier à Berlin, faisant un mort et une trentaine de blessés. Tout ce que nous voyons ici indique que nous avons affaire à un attentat terroriste islamiste, a affirmé aujourd'hui sur les lieux de l'attaque le ministre allemand de l'Intérieur, revoyant à la hausse le bilan des victimes avec 29 blessés contre 16 auparavant. Le suspect en fuite dont le ministre a dévoilé le nom, Abdul Balout, pourrait être armé et dangereux selon la police. Atmosphère toujours tendue en Cisjordanie occupée. Israël a renforcé sa présence militaire 2 jours après des affrontements meurtriers. Et ce dimanche, 2 mosquées ont été incendiées par des colons israéliens, Sandro Calderon.
16: Selon les autorités palestiniennes, une mosquée a été la cible d'un incendie et de tags racistes en hébreu dans un village du nord de la Cisjordanie. Des colons ont également mis le feu à un 2e édifice religieux en construction, près de la ville de Naplouse. C'était tôt ce matin, comme l'explique ce riverain.
17: À 3h du matin, j'ai entendu un bruit étrange. Je suis sorti sur le balcon et j'ai vu qu'il y avait un incendie ici, un très gros incendie. Je ne pouvais pas l'éteindre tout seul.
16: Des messages tels que « Vengeance » ont été tagués. La tension reste vive après les affrontements provoqués par des colons vendredi dernier près de Naplouse. Affrontements qui ont fait 6 morts, 4 Palestiniens et 2 Israéliens. De son côté, le premier ministre israélien Benjamin Netanyahou prône encore et toujours la fermeté.
18: Nous avons donné l'ordre d'entrer dans les villages, de les fouiller, de saisir des armes, d'effectuer des arrestations. Ces choses ont été faites et le sont encore en ce moment. Et nous sommes également prêts à agir à plus grande échelle contre les foyers de terrorisme.
16: Benjamin Netanyahou a aussi promis d'autoriser de nouvelles colonies en Cisjordanie occupée pour, je le cite, « accroître la sécurité ».
5: Le Tour de France se termine aujourd'hui. La dernière étape se résumera à un circuit dans Paris. 89 km prévus au final contre 133 à la base, histoire de soulager les forces de l'ordre et les pompiers. Le classement général de cette 113e grande boucle ne bougera pas. Tadej Pogacar va remporter son 5e Tour de France. Une édition où des records de rapidité ont été battus dans les étapes et les ascensions. On écoute le directeur de l'épreuve, Christian Prudhomme.
19: Le Tour de France est la plus grande course cycliste au monde, donc bien évidemment les meilleurs coureurs du monde veulent gagner. Et ça laisse peu de place aux autres qui du coup font tout pour gagner dans les étapes qui peuvent leur sourire. Donc effectivement ça fait une moyenne encore plus grande, la plus forte de l'histoire. On sait ce que le matériel a comme rôle là-dedans. On n'est pas forcément ravis de les voir aller toujours plus vite, parce que toujours plus vite c'est toujours plus dangereux. Mais oui, il faudra de toute façon toujours réfléchir à ça. Mais le propre des coureurs cyclistes ou des organisateurs, c'est de s'adapter. Et je crois que cette année, le Tour 2026, dans ce domaine-là, ça a été une référence.
5: Des propos recueillis par Jérôme Elgers. Cette dernière étape est à suivre en radio sur RTBF Vivacité à partir de 17h20. Et si Pogacar va terminer premier, Remco Evenepoel sera lui aussi sur le podium pour occuper la deuxième place. Un Belge deuxième du Tour de France, ça fait 45 ans que ce n'était plus arrivé. Ce résultat historique de Remco suscite la fierté des cyclistes amateurs belges. Perrine Hubinon en a rencontré à Ewaï, près de la mythique côte de la Redoute.
20: C'est magnifique et puis c'est une belle leçon par rapport à son tour de l'année passée où il abandonne, donc je suis content pour lui.
21: Bah, c'est une fameuse performance quand même. Il a déjà gagné une Vuelta, la deuxième, il a déjà fait troisième aussi, donc voilà, on est fiers d'avoir un coureur belge à ce niveau-là.
22: S'il continue dans sa lancée, je suis convaincu qu'il peut faire de belles choses comme il vient de le prouver.
23: Il n'est pas encore excellent dans les accélérations, etc., mais le rythme qu'il est capable de maintenir pendant une longue période est exceptionnel.
24: C'est peut-être parce qu'il y a Pogacar que ça pousse les autres aussi, c'est peut-être parce qu'il y aura Pogacar que ça a poussé Remco à encore plus travailler, comme Pogacar est poussé par Vingegaard, donc je pense qu'avoir un rival de taille, ça peut aider.
5: Des cyclistes et fans de Remco Evenepoel, visiblement au micro de Perrine Hubinon. Le Britannique Lando Norris a remporté le Grand Prix de Hongrie de Formule 1, 11e manche sur 23 de la saison. L'Italien Kimi Antonelli a lui creusé l'écart en tête du championnat. Le champion du monde en titre qui s'était élancé en pole position a devancé le Néerlandais Max Verstappen et Antonelli, pourtant parti au 7e rang et qui a donc fait une belle remontée. Enfin, la première de sa carrière, Alexander Bloks va disputer la finale du tournoi ATP d'Estoril au Portugal. Pour remporter ce tournoi sur terre battue, il devra venir à bout du français Lucas Vanache. Coup d'envoi de cette finale à 18h30. C'est ici que se referme ce journal. Merci de nous écouter.

0: Les Rolling Stones qui nous ravissent avec leur nouvel album Foreign Tongues, ça c'est leur actu. Puis nous, nous écoutions Emotional Rescue, un grand cru de 1980.
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1: Bonjour, bonjour, merci d'avoir choisi Classique 21 pour vous accompagner ce dimanche. Les 80s, c'est le sujet sur lequel on se concentre chaque samedi et chaque dimanche de l'été. Sur votre chaîne de radio préférée, 2 heures de voyage avec des grands classiques, avec des belles pépites aussi. Je pense notamment à Anne Steele et le titre My Time que nous écouterons en deuxième partie de Génération 80. Puis bien sûr des versions remix, du bon rythme, des beaux gros sons qui claquent ou qui chaloupent. Et puis en bonus, le second degré, la légèreté et la bonne humeur des B-52s, on embarque pour Planète Claire.

0: Les B-52s, Planète Claire, il y a quelques minutes sur Classique 21. Et puis à l'instant, l'inépuisable Lenny Kravitz, encore en pleine tournée, c'est pour le moment. Il sera par exemple demain soir à Berlin, mais aussi chez nous, ce sera à Lokeren le 8 août prochain. Nous écoutions Mr. Cab Driver en 1989. Une autre production américaine arrive, c'est le petit frère de Sylvester Stallone, Frank Stallone, et ce titre révélé grâce à sa présence sur la BO du film Staying Alive.
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0: Donc c'est un extrait de la BO de Staying Alive, la suite de Saturday Night Fever. Staying Alive réalisé par Sylvester Stallone avec John Travolta, ça on s'en souvient bien. Souvenez-vous de ce film avec aussi donc pour un tout petit rôle, le petit frère de Sylvester Stallone, Frank Stallone, que nous écoutions à l'instant avec ce titre Far From Over qui figurait sur cette BO de film. Donc une belle complicité de la famille Stallone pour ce film sorti en 83.
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0: Côté route, comment ça se passe pour l'instant ?
2: Bien écoutez, je vous fais juste un petit rappel de ces deux accidents. Le premier sur le 42 Mons-Namur autour de Gosselies, c'est en direction de Namur et Liège. La sortie Gosselies est fermée, prudence donc à cet endroit. Et puis alors toujours cet accident sur le 40 Bruxelles-Ostende à hauteur de Bernheim en direction de la côte. Les bandes de droite et du milieu sont toujours obstruées. Vous perdez maintenant 25 minutes en direction de Ostende.
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0: Johnny Hates Jazz, Shattered Dreams. Ça, c'est vraiment le son des 80s tel qu'on le passait à la radio en 1988. Et puis, à l'instant, un des gros hits du 30e album d'Aretha Franklin. 30e album, la plage titre de cet album qui se voulait à la fois plus jeune, plus dansant, plus pop et plus R&B. Et ça a été un carton plein pour Who's Zooming Who en 1985. Et pour la suite de Génération 80, on va un petit peu calmer le jeu, le temps d'un slow vraiment crapuleux.
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Alors si vous n'avez pas de souvenirs langoureux sur Everybody's Got to Learn Sometimes, bien je pense qu'il n'est pas trop tard pour tenter le coup. Lancez-vous et vous m'en direz des nouvelles. Nous écoutions The Corgis et à l'instant, autre salle, autre ambiance, The Jam sur Classique 21 avec The Bitterest Pill.

Head Over Heels de Tears for Fears sur Classic 21. J'espère que vous passez un bon dimanche avec nous, avec une sélection du meilleur des 80s. Et puis à 18h, juste après le point route, on vous propose un épisode de la série de podcast New Wave que j'ai le grand plaisir de vous raconter avec Jean-Yves Louis. Alors aujourd'hui au menu, l'histoire du titre qui a mis Buggles en orbite. Avant ça, une version maxi-vinyle de Duran Duran. Voici Union of the Snake sur Classic 21.

Duran Duran de retour en concert, ce sera bien sûr avec Classic 21. Ce sera le 26 octobre à l'ING Arena de Bruxelles. Et pour rejoindre la mi-temps de Génération 80, les Bell Stars en 1983, Sign of the Times, on vous souhaite un bon début de soirée sur Classic 21.

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0: On jette un œil sur les routes, est-ce que ça roule bien pour l'instant ?
2: Mais écoutez, ça roule relativement bien, sauf pour ces deux accidents toujours en cours sur le 42 Mons-Namur à hauteur de Gosselies, c'est en direction de Liège. Et la sortie Gosselies est fermée, donc évitez-la si vous le pouvez. Et puis toujours sur le 40 Bruxelles-Ostend à hauteur de Brenem en direction de la côte. Les bandes de droite et du milieu sont obstruées, vous perdez maintenant 35 minutes en direction de la côte et 10 minutes en direction de la capitale. Et là, c'est plutôt votre curiosité qui vous ralentit.
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4: Un focus sur le traitement des voix dans bon nombre de morceaux des 70s et des 80s. Et voici quelques exemples. Relax.

0: Frankie Goes to Hollywood, les Buggles, Limsync, Telex, Flash and the Pain, aux quatre coins de la planète, de Minneapolis pour le Funky Town de Limsync, au très British Video Kill de Radio Star des Buggles, en passant par Relax de Frankie Goes to Hollywood, ou l'iconique Moscow Disco de notre fleuron belge Telex, ou encore en Australie, Walking in the Rain de Flash and the Pain, qui sera d'ailleurs repris par Grace Jones. L'utilisation d'instruments, d'effets et de traitements sur les voix colore la musique dès les années 70 et les années 80, bien évidemment. Du funk au minimalisme électronique, en passant par la New Wave.
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2: Et nous n'avons que l'embarras du choix pour illustrer les effets sonores style radio, téléphone, robot de cette époque. Si vous êtes fan d'Yello, vous connaissez Mr. Blue Sky. Mais aussi la voix filtrée de Phil Collins sur In The Air Tonight. Ou le début de voix de robot sur Let's Groove de Earth, Wind & Fire.
0: Oui, les musiciens se sont amusés grâce à la démocratisation de ces machines, mais ils ne sont pas les pionniers du genre. Soulignons dans l'histoire des voix synthétiques la création du vocoder présent sur une multitude de titres. Il est inventé par Homer Dudley en 1939 et pas du tout dans l'idée de modifier les voix sur des chansons, bien évidemment.
3: Greetings everybody.
2: Pointons aussi l'année 1971 dans l'histoire des voix électroniques avec le travail vraiment surprenant d'une musicienne américaine. Son nom c'est Wendy Carlos, née Walter Carlos. C'est l'une des premières personnalités à revendiquer ouvertement sa transition de genre. Son nom vous est peut-être étranger, mais en fait, si vous avez vu Orange Mécanique ou Shining, vous avez certainement entendu son travail.
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2: Stanley Kubrick lui confie la BO de Orange Mécanique et Wendy Carlos, entourée par ses machines, ajoute une voix féminine sur une œuvre de Beethoven. Grâce à son matériel, elle transforme la voix de la chanteuse Rachel Elkind. Wendy Carlos, considérée comme une pionnière de la musique électronique, est une des premières musiciennes à avoir modifié une voix humaine sur une création musicale grâce au film Orange Mécanique.
0: Mais revenons en Europe, le groupe Kraftwerk s'intéresse lui aussi à la synthèse vocale. En 1974 sort Autobahn, la plage titre, souvenez-vous, comprenait elle aussi une voix modifiée par les machines. L'année suivante, en 1975, le groupe allemand persévère avec Radioactivity. Les sonorités froides et les voix robotiques deviennent la marque de fabrique de Kraftwerk.
2: Alors, quel titre allons-nous choisir pour illustrer cet épisode consacré aux effets dans les chansons ? Un titre New Wave, bien entendu, mais pas n'importe lequel. Un titre qui parle des bouleversements technologiques du XXe siècle, tiens. Un titre qui est sorti simultanément, en fait, en deux versions, par deux groupes différents. La première version de Video Kill de Radio Stars a été enregistrée par Bruce Woolley and the Camera Club. Bruce Woolley, membre de Buggles, qui a donc co-signé ce titre. On écoute ce que ça donne ? Alors, à votre avis, est-ce qu'on y trouve des voix synthétiques ? Pas du tout, et cette version dans laquelle on retrouve pourtant Thomas Dolby au clavier ne sera d'ailleurs pas un grand succès.
0: L'autre version par contre, celle qui sort elle aussi en 1979 sous le nom de The Buggles, elle aussi va cartonner et pas uniquement parce qu'elle a été le premier titre diffusé sur MTV avec son clip légendaire. Évidemment, Trevor Horn est à la manœuvre, mais cette version sent bon le son d'aujourd'hui et il intègre une voix synthétique indémodable.
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0: La petite histoire de Video Kill de Radio Star de Buggers. 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

L'album True de Spendo Ballet, qui est vraiment truffé de tubes, True bien entendu, Communication, il y avait aussi Gold, Lifeline, quatre grosses machines qui ont fait de l'ombre finalement au titre Code of Love que nous venons de quitter sur Classique 21, un morceau qui porte pourtant clairement le grand changement de style musical amorcé par Spendo Ballet à ce moment-là, donc des morceaux moins new wave, un petit peu plus pop sophistiqué. Voilà donc pour le commentaire de ce morceau, bienvenue à vous évidemment si vous venez de prendre Classique 21 en marche. Eh bien, pour vous, nous avons Phil Collins et Grace Jones qui arrivent.

Ah, ce morceau, qu'est-ce qu'il est bon, hein. Ça fait partie du top 500 de Génération 80. Et en bonne place en plus, en version remix ici. C'était Pull Up to the Bumper, Miss Grace Jones sur Classic 21.

0: Nous écoutions Police il y a quelques minutes sur Classique 21, l'occasion évidemment de repenser au concert de Sting donné hier soir au Francofolie de Spa. Et puis à l'instant, The Guns of Brixton, The Clash. Et l'occasion aussi ici de vous rappeler d'emmener en vacances par exemple ou bien en voiture avec vous notre super podcast dédié aux 50 ans du punk. Il est évidemment question de The Clash dans ce podcast magnifiquement raconté par Bruno Fernandez et disponible sur notre plateforme audio. Une signature de podcast, bien sûr, de Laurent Riepi.
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0: Deux groupes avec trois lettres pour les immortaliser. ILO, donc trois lettres, Stranger à l'instant, et puis juste avant, Ecstasy, un nouveau trois lettres avec King for a Day. Alors ce qui arrive, c'est encore plus fort, on a juste un chiffre et une lettre. Le nom du groupe, U2 évidemment. With or Without You arrive.
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0: Le duo Vince Clarke et Alison Moyet sur Classique 21. Yazoo, évidemment. Nobody's Diary. Alors, autre voix féminine, nettement moins connue, véritable ovni. Je pense que si on prend 100 quinquas, eh bien, je pense que 90 ne connaissent ni son nom, ni le titre de la pépite que nous allons vous proposer sur Classique 21. Montez le volume, tendez l'oreille. Anne Steele, My Time, c'est pour vous.
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Donc Anne Steele, retenez ce nom, c'est son nom, artiste américaine qui a élu domicile en Europe, en fait, en Italie, à la fin des années 70 et qui a beaucoup bossé avec une équipe de production locale, notamment pour sortir cette petite merveille, My Time. Leur tourne, je vois que Vanessa Fantinelle et Alain Mab sont parés pour vous offrir Sweet Emotion sur Classique 21. C'est donc la toute dernière plaque de Génération 80 qui tourne sur notre platine. On va terminer avec un véritable bouquet final, avec Life in Tokyo de Japan et s'il vous plaît, en US Remix. Je vous souhaite une délicieuse soirée sur Classique 21 et on se retrouve samedi et dimanche prochain à 17h pour un double autre voyage au cœur des 80s. Bye bye.

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0: Et on retrouve le centre Perex avec Carmel qui nous guide et qui va nous dire que c'est calme sur les routes, si j'ai bien entendu. Ah. Pardon Armel, on ne vous entendait pas, j'ai monté le mauvais. Je viens d'arriver, il y a plein de petites erreurs quand j'arrive, c'est inévitable.
2: Il n'y a pas de souci. Effectivement, c'est relativement calme ce soir sur les routes. Vous perdez tout au plus 5 à 10 minutes pour rejoindre la Nationale 40 en quittant la foire de Libramont. Mais comme hier, ces petits embarras de circulation devraient vite rentrer dans l'ordre.
0: Très bien, alors on vous retrouve à 20h, j'espère, si tout va bien d'ici là. Armel, à tout à l'heure.
2: À tout à l'heure.
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0: Et voici maintenant votre journal de 19h.
3: Bon début de soirée à tous, Julie Buron pour ces informations. Dernière étape du Tour de France et la traditionnelle arrivée sur les Champs-Élysées en ligne de mire. Une étape raccourcie pour épargner pompiers et forces de l'ordre. Les coureurs se sont élancés un petit peu avant 19h. Alors que s'est-il passé depuis? Eh bien on voit ça avec vous Samuel Grulois, bonsoir.
4: Bonsoir Julie, ils se sont d'abord élancés de façon totalement inédite à même la ligne d'arrivée des Champs-Élysées alors que Del Toro lève la main à l'instant. Petit souci mécanique pour le maillot blanc et c'est pas le bon moment puisqu'on approche de la première ascension de la butte Montmartre. On a effectué les petits tours de circuit autour des Champs-Élysées et là on est parti pour escalader à trois reprises la fameuse rue Le Pic avec deux coureurs en tête, l'Espagnol Rabière Mikel Asparen et le Français Thibaut Guernalec. Il compte une cinquantaine de secondes d'avance sur le peloton où ça commence franchement à jouer des coudes. Bonne nouvelle pour les leaders du général. Les temps ont été gelés lors du dernier passage sur la ligne. Ils peuvent donc décider de se relever. Ça ne changera rien au classement général.
3: Merci Samuel pour ce point sur la course. Le Britannique Lando Norris a remporté le Grand Prix de Hongrie en Formule 1. C'était la 11e manche sur 23 au total pendant la saison. L'Italien Kimi Antonelli a lui creusé l'écart en tête du championnat. Le champion du monde en titre qui s'était élancé en pole position a devancé le Néerlandais Max Verstappen. Et Antonelli, pourtant parti au 7e rang et qui a fait une belle remontée. Deux personnes ont trouvé la mort dans un grave incendie survenu sur la chaussée de Acte à Skarbek dans la nuit de samedi à dimanche. 8 autres personnes ont été blessées, dont 2 grièvement. Lors de l'intervention, les hommes du feu ont retrouvé les victimes inconscientes dans un appartement au 3e étage. La cause exacte n'est pas encore connue et fait l'objet d'une enquête plus approfondie. Le parquet a été informé et le laboratoire a été réquisitionné. Le retour chez elle des 220 000 personnes évacuées pour cause d'incendie massif en Gironde, en France, n'aura pas lieu tant que le feu ne sera pas fixé. C'est ce qu'a déclaré la préfète, excluant aussi tout travail lundi dans les communes concernées avant une possible aggravation mardi. Elle a aussi incité les touristes à ne pas venir dans la région. C'est tout pour ces informations. Bonne soirée à notre écoute.
0: Merci Julie Buron. Excellente soirée à vous aussi. Excellente soirée à tout le monde. Et maintenant, c'est parti pour une soirée douce sur Classique 21.
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L'inénarrable James Brown, emblème de la soul, initiateur du funk et engagé dans le mouvement Black Power. On commence fort hein, cette soirée dédiée aux émotions sur Classique 21. J'espère que vous allez bien, que votre palette émotive est prête, hein, bien étalée devant vous, sur vos genoux. Surprise, joie, nostalgie, même peut-être colère ou tristesse, hein, rien n'est tabou, on peut tout ressentir dans cette émission programmée par Cyril Wilfard et dans laquelle on s'épanche ensemble jusqu'à 22h. Alors soyez simplement vous-même, on s'occupe du reste, c'est parti.

1981, une année idéale pour les roses avec Elvis Costello, une météo très ensoleillée, pas trop chaude et un emplacement abrité du vent, hein, voilà qui garantit des rosiers en pleine forme. Mais c'est une chanson de 1970 à la base, écrite et chantée cette année-là par Jerry Chestnut, heureux propriétaire d'une maison au bord d'un lac dans le Tennessee, où il essayait de faire pousser des roses, d'abord sans succès, ensuite avec de plus en plus de mains vertes, ce qui lui a inspiré ce titre country mélancolique qui fait le parallèle entre l'épanouissement des fleurs et celui de la vie en général, de la poésie quoi. On continue avec l'un des grands spécialistes de la reprise réussie. Il a chanté Jack Lee et Marvin Gaye, entre autres, mais celle-ci a été écrite pour lui. Now I Know What Made Otis Blue. Voici Paul Young sur Classic 21.

20 ans déjà, 20 ans d'existence, 20 ans de bouteilles et toujours au taquet et toujours inspiré surtout. C'était Puggy avec The End of the World, un extrait de leur dernier disque, hein, 17 chansons dont 5 nouveaux titres, c'est cadeau. Vous écoutez Sweet Emotion, nous sommes dimanche, le 26 juillet, c'est le cœur de l'été, la moiteur des congés pour vous peut-être. Et tout de suite, la morsure de l'amour, c'est avec Def Leppard et il va faire chaud dans la radio.

0: Lucky One, une chanson de liberté et d'insouciance, état de grâce célébré par la jolie voix et le joli groove country d'Alison Krauss avec son groupe Union Station.
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0: Et on retrouve Armel Delmel au centre Perex. Il faisait calme tout à l'heure, mais on a maintenant un accident sur la E411 apparemment, Armel.
2: Effectivement, entre Namur et le Luxembourg, hauteur de Vierde, c'est en direction de Luxembourg. Le passage est difficile, une voiture vous complique donc ce passage. On ne signale pas sur quelle bande de circulation elle se trouve. Prudence donc sur le 411.
0: Prudence, c'est un petit point là-dessus avec vous dans une demi-heure, Armel. À tout à l'heure.
2: À tout à l'heure.
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0: Allez, patience et force et honneur à tous les automobilistes. N'hésitez pas à puiser le calme dans cette émission. Elle est faite pour ça.

Une chanson légendaire, Total Eclipse of the Heart, version longue ici. Une chanson qui a été écrite par James Steinman et rendue célèbre par Bonnie Tyler en 1983 dans un style opéra rock qui a rendu Meat Loaf un peu jaloux, hein, parce que Steinman était son collaborateur à la base et que ça aurait bien collé à son répertoire. Évidemment, d'ailleurs, il a toujours soutenu que cette chanson aurait dû lui être destinée. Mais voilà, ça ne s'est pas passé comme ça. Allez, on continue avec Brad, un peu de légèreté sur les ondes avec Baby, I'ma Want You.

Fruit de la forte et belle collaboration entre Christophe et Jean-Michel Jarre, auteur de génie à qui l'on doit ces mots, hein, ceux des paradis perdus qui flottaient dans l'éprouvette mélancolique du chanteur en 1973. Ah,

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4: Vous écoutez Classique 21, il est tout pile 20h.
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4: Et tout pile 20h, c'est l'heure de réentendre Armel. Rebonsoir. Alors comment ça évolue de votre point de vue sur cette E411?
5: Eh bien écoutez, on est sur un statu quo hein, sur le 411 Namur-Luxembourg avec cet accident qui est à hauteur de Vierde en direction du Luxembourg. Le passage nous est signalé comme difficile, mais pour le moment je ne vois pas d'embarras de circulation à Vierde. Prudence tout de même.
4: Donc il y a quand même un gros point qui bloque, mais ailleurs ça a l'air d'aller. C'est une bonne nouvelle pour les autres conducteurs quand même. Super, merci beaucoup Armel.
3: 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Météo.
4: Et Armel, vous êtes toujours avec nous pour nous donner aussi des nouvelles du ciel.
5: Eh bien, les averses de l'après-midi, elles vont s'estomper, s'évacuer peu à peu par l'est ce soir et la nuit prochaine. Et elles vont laisser la place à un temps plus calme et sec. Les minimales cette nuit vont s'établir de 13 à 18 degrés. Demain matin, le temps sera lumineux sur la plupart des régions avant de devenir un peu plus nuageux dans le courant de l'après-midi avec quelques ondées possibles à l'est. Davantage éclaircies au littoral qui gagneront peu à peu en fin de journée les autres régions. Les températures seront de saison, de 20 à 24 degrés. Et puis dès mardi, le programme c'est soleil et chaleur avec de 24 à 29 degrés.
4: Très beau programme, merci beaucoup Armel.
5: Et
4: très belle soirée à vous.
5: Bonne soirée.
4: À bientôt, bonne soirée. Et voici maintenant, si tout va bien, votre journal de 20h.
6: Bonsoir à tous, Julie Buron pour ces informations. Le Néerlandais Mathieu Van Der Poel, premier à passer la ligne d'arrivée sur les Champs-Élysées. Il vient de remporter la dernière étape du Tour de France, Samuel Grulois.
7: Énorme, énormissime. On vient de voir Mathieu Van Der Poel s'effondrer derrière la ligne en allant très très loin pour retrouver son second souffle. On l'a rarement vu comme ça et peut-être jamais vu comme ça, Mathieu Van Der Poel. Un effort totalement dingue. Dans le final, il est sorti dans la butte Montmartre en compagnie du maillot jaune Tadej Pogacar, désormais officiellement quintuple vainqueur du Tour de France. Une magnifique collaboration entre deux champions du monde. Lorsque le peloton est revenu dans la dernière ligne droite, Pogacar s'est relevé. Van Der Poel a poursuivi son effort exceptionnel effort, et il s'est imposé devant son équipier Philipsen de justesse, le doublé de l'équipe Alpecin.
6: Merci Samuel pour ce dernier point sur la course. Et vous l'avez dit donc, Tadej Pogacar remporte son 5e Tour de France et Remco Evenepoel est donc 2e de ce Tour de France. 45 ans que ça n'était plus arrivé à un Belge. Une personne a été tuée lors d'une opération policière visant le suspect de l'attaque contre la Gay Pride à Berlin. Les autorités attendent de savoir s'il s'agit effectivement de l'auteur présumé. En Cisjordanie, des colons israéliens ont mis le feu à deux mosquées dans la nuit, selon des responsables palestiniens. Les tensions entre les deux communautés sont encore plus vives que d'habitude ces derniers jours dans la région, après des affrontements qui ont fait 6 morts vendredi dernier, 2 Israéliens et 4 Palestiniens. Suite à ces affrontements meurtriers, Israël avait annoncé une vaste opération qualifiée d'antiterroriste dans le nord de ce territoire palestinien occupé depuis près de 60 ans. Paris réussit pour l'édition 2026 des Francofolies de Spa. Celle-ci se clôture sur un bilan positif. Le festival spadois renouait cette année avec les concerts en salle. Ceux-ci ont attiré quelques 4000 personnes en 4 jours. Ces 3 derniers jours, à savoir vendredi, samedi et dimanche, auront accueilli, eux, entre 110 et 120 000 personnes. C'est tout pour ces informations. Bonne soirée à notre écoute.
4: Merci Julie Buron, bonne soirée à vous aussi. Prochain Flash Info, on vous retrouve sur Classique 21 à 21h.
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On est bien, on est tranquille sous le ciel encore clair parce que c'est l'été et on est ensemble jusqu'à 22h pour célébrer cet état de paresse et de ralentissement qui se font volontiers dans le dimanche et dans les vacances si vous êtes en train d'en prendre. 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Un peu comme ici finalement, un peu comme maintenant. Sweet Emotion continue à vitesse réduite sous la présidence de Ben Harper et The Innocent Criminals. Deeper and Deeper, merci d'être à l'écoute.

Ambiguïté, moiteur et confusion. Big Snake, c'était un morceau nocturne qui évoque le discours insidieusement protecteur d'un homme envers une femme plus jeune. « Je serai comme ton père », disait-il, Burke. Hein, un titre vénéneux de Lloyd Cole and the Commotions en 1987. Après le vénéneux, voici venir une pointe de ruse. À présent, on accueille Machiavel sur Classic 21, mais du côté plus lumineux avec le titre « Soul Rise ». Breathe.

manière bien légère de mettre à terre les contrariétés de l'existence. Hein. Certes, tout ne se passera pas comme on l'attendait, mais il sait que le cœur de la vie est bon, the heart of life, la philosophie du bonheur, selon John Mayer. Il est 20h et 22 minutes, on se fait cadeau, ma présent, de 7 minutes et demie d'un blues pénétrant et hypnotique, signé Led Zeppelin sur Classique 21.

0: On s'ébroue, on revient à la réalité. On dirait une longue improvisation capturée d'une seule prise, mais diantre que cet enregistrement a été source d'un exigeant travail, hein, comme l'explique Led Zeppelin quand il parle de cette chanson qui était l'une de leurs préférées sur scène et qu'ils ont capturée sur leur troisième disque en 1970. C'était « Since I've Been Loving You ». Une micro-pause et ça repart sur coulis de tendresse dans 25 secondes chrono avec Jackson Browne. Restez bien avec nous.
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Tendre est la nuit de Jackson Brown depuis 1983 et pour toujours. Et tendre sera la nôtre grâce à la playlist amoureuse de Cyril Wilfard. Bienvenue si vous arrivez sur nos ondes. Vous êtes au bon endroit pour prendre soin de votre petite planète intérieure, comme j'aime bien la nommer. On va continuer avec Jay Buchanan, le chanteur des Rival Sons, qui a dégainé en 2025 ses armes de beauté, Weapons of Beauty. C'est le titre de son album solo sur lequel se promène Caroline, une chanson enregistrée, comme tout le disque d'ailleurs, en plein désert. C'était une façon pour lui de rendre hommage aux abîmes de la vie sans s'y noyer, je cite. «

Alain Souchon, poète des temps modernes, poète souriant et désenchanté à la fois. L'album La vie Théodore est une petite pépite, sorti en 2005. Il y questionnait les religions, comme ici, mais aussi l'amour, la modernité, la consommation, la séduction et la nostalgie sur une chanson qui s'appelle Le Marin. C'est une de mes préférées au monde, si vous ne la connaissez pas. Allez donc jeter une oreille à l'occasion. Mais pas ce soir, parce que ce soir, tout de suite, on est bien content d'être ensemble. Alors, restez bien à l'écoute, on continue avec une tendresse nommée Patience. Voici les Guns N' Roses, ensuite Emotion.

0: viennent de Glasgow et ils nous déposent au pied des infos de 21h. C'était Travis sur Classic 21.
1: Il est 21h. Bonsoir à tous, Julie Buron pour ces informations. Le Slovène Tadej Pogačar a remporté son 5e Tour de France à l'issue de la 21e et dernière étape. Une étape gagnée à Paris par Mathieu Van Der Poel. Pogačar égale ainsi le record de victoire co-détenu par Eddy Merckx, Miguel Indurain, Bernard Hinault et Jacques Anquetil. Le coureur de l'équipe UAE triomphe pour la 3e année consécutive et devance au classement général le Belge Remco Evenepoel 2e et le Mexicain Isaac Del Toro 3e. Le Français Paul Sexas a pris la 4e place dès son premier Tour de France. En Allemagne, le suspect de l'attaque ayant visé la Gay Pride de Berlin hier soir, un djihadiste présumé, a été tué au cours d'une opération de police dans le quartier berlinois de Spandau. Le suspect aurait couru en direction des forces d'intervention, muni d'une arme blanche. Les membres de l'unité spéciale ont alors fait usage de leurs armes, a indiqué la police de Berlin sur X. Malgré les mesures de réanimation immédiatement entreprises par les pompiers, l'homme est décédé sur les lieux. Les mauvais résultats du site de vente en ligne Shein, le groupe chinois a enregistré une perte nette de 87 millions d'euros au premier trimestre de cette année. Shein a pâti de la décision prise en mai 2025 par l'administration Trump de supprimer l'exonération de minimi, ce sont des aides d'État, ajoutant que cette mesure avait eu un impact négatif sur les ventes aux États-Unis et sur la croissance globale, tout en contribuant à une augmentation des dépenses. Enfin, la 32e édition des Francofolies de Spa s'achève ce dimanche sur une belle note selon les organisateurs. La cuvée 2026 a en effet été qualifiée d'édition de rêve par le programmateur Charles Gardier. Environ 100 000 personnes ont foulé les divers sites du festival durant les 3 jours qu'a duré l'événement, selon un bilan toujours provisoire. Une des grandes nouveautés de cette édition 2026 consistait en l'organisation de 4 soirées intimistes qui se sont tenues en marge du festival du 20 au 23 juillet dans la grande salle du casino de Spa et c'était aussi une réussite. C'est tout pour ces informations. Bonne soirée à notre écoute.
0: Merci Julie Buron. Très belle soirée à vous aussi et très belle soirée à toutes et tous qui nous rejoignaient peut-être sur les ondes de Classique 21. On continue sur l'autoroute du tendre. Sweet Emotion vous accompagne jusqu'à 22h.
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La sensualité en réponse à l'addiction, une voie de guérison par la sensation. Une chanson qui a généré le comeback de Marvin Gaye en 1982. Et tout ça est né ici, en Belgique, sous le ciel d'Ostende. Que vous soyez en bord de mer, vous en montagne ou en voiture, ou simplement chez vous, l'été se déguste en couches épaisses et moelleuses musicales dans cette émission chaque dimanche de 19 à 22 heures. Et on continue avec Calexico, Carried to Dust, un album phare de 2008, qui est pensé comme le carnet de voyage d'un scénariste de Los Angeles. L'idée est liée à la grande grève des scénaristes d'Hollywood en 2007 et 2008. Et le disque compte plusieurs très belles chansons, parmi elles The News About William, qui s'étale comme un court-métrage qui déploie une sensation d'isolement, de découragement. William s'en va vers le désert et disparaît dans l'indifférence générale.

Vaya con Dios, c'est la présence impressionnante de Dani Klein avec cette chanson What's a Woman qui me rappelle d'ailleurs qu'elle se confie à nos micros il y a un peu plus d'un an, je pense, à propos de la vie des femmes, leur perception, leurs conditions dans le monde de la musique. Et la vidéo est toujours en ligne sur les réseaux. Si ça vous intéresse de multiplier les points de vue, c'est comme ça, je crois, qu'on tend à un maximum de vérité. Une autre lady sous la langue de Bob Dylan, voici Lady Lay. Merci de m'accorder votre belle présence ce soir.

0: 1984, Chinese Wall, un album produit par Phil Collins pour Philip Bailey, qui chante même avec lui sur le célèbre titre Easy Lover. On vient d'écouter Children of the Ghetto qui clôturait le disque. Et juste après une mini pause, on va écouter une autre chanson d'un autre groupe qui clôturait magistralement un autre disque. Allez, je vous donne deux indices. C'était en 1972 et ça flirte gaiement avec l'absurde. Réponse juste après ceci.
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Main Man, un titre qui refermait en beauté le disque The Slider de T-Rex en 1972, dans un style poétique surréaliste. Hein, Marc Bolan nous parle à la fois de la solitude de la rockstar et de girafe dans ses cheveux. Et Main Man, ça veut dire homme de confiance. Il utilise l'expression dans une autre chanson, d'ailleurs du même disque, Telegram Sam, qui est dédiée à son manager Tony Secunda. Allez, on continue avec Sam Bettens et un tube de Kes Choice revisité cette année, 30 ans après sa première sortie, et toujours aussi trippant, Not an Addict.

Steven Tyler, en 2016, avait 68 ans et une voix toujours au top. Plus fragile ces dernières années, on ne sait pas trop si le groupe raccroche définitivement ou s'il reviendra faire des siennes en concert. Ça, c'est une affaire à suivre. Il est 21h40, vous écoutez Sweet Emotion et on est tous jeunes jusqu'à 22h minimum.

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1: Ah, le romantisme bien personnel de Renaud, blouson de cuir, guitare sèche, cassoulet et jardin des Tuileries. De la poésie et du machisme de comptoir, que de second degré dans cette chanson « Ma gonzesse », chanson-titre de cet album sorti en 1979 et sur lequel on trouve aussi la somptueuse « Chanson pour Pierrot », entre autres, hein, mais une chanson qui nous rappelle que quand même la poésie est bien à la base de toutes les bafouilles de toutes les bafouilles de Renaud. De la poésie terrestre à l'univers tout entier, on va maintenant se laisser conduire par le grand vaisseau interstellaire de Pink Floyd pendant 11 belles minutes.

Shine On You, Crazy Diamond. Les Pink Floyd viennent de nous escorter tout petit doucement vers la fin de cette émission et donc vers le Cargo Radio Caroline, présenté par Olivier Monsens dans un tout petit instant sur Classique 21. Merci à Cyril Wilfard pour la musique. Merci pour votre écoute précieuse, si précieuse. Bonne fin de soirée et belle nuit à toutes et à tous.

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1: Salut, bienvenue à bord du cargo de Radio Caroline qui est amarré au Manhattan Cruise Terminal de New York. Et nous sommes aujourd'hui gratifiés de la présence et de la fréquentation d'un fantôme ô combien singulier, talentueux, excentrique, mais attachant et, comme l'on dit, bien trop tôt disparu. Il se disait extraterrestre pour créer la distance nécessaire à ses rêves de gloire, engoncé dans un smoking triangulaire en plastique, visage blanc, joue creuse, yeux noircis, rouge à lèvres sombres et coiffure gominée en pointe, Klaus Nomi, puisqu'il s'agit de lui, n'aura été qu'une étoile filante dans le ciel du showbiz. C'est ce qu'on pourra lire dans la presse au lendemain de sa disparition en 1983.

Klaus Nomi, un chanteur d'opéra rock, mais au sens littéral du terme, d'opéra et de rock, né en Allemagne en 1944, Allemagne où il vivra avant de débarquer à New York à l'âge de 28 ans en 1972. Découvert et lancé par David Bowie, Klaus Nomi saisira tant par son look que par sa tessiture très étendue de basse ténor à falsetto et la façon dont il la glissera, cette voix, ainsi que ses extravagances référencées dans l'univers rock. Icône gay, il connaîtra une ascension fulgurante avant d'être fauché par le sida à l'âge de 39 ans en 1983, première victime célèbre de la terrible épidémie. Bien après sa disparition, Klaus Nomi marquera de nombreux artistes de la glam pop des années 90 et 2000, Lady Gaga ou Kylie Minogue notamment, mais également dans un style plus rock, Morrissey, ex-leader des Smiths, qui l'appréciait beaucoup. Plongeons-nous dans la vie étonnante, dans un New York en pleine réinvention, de Klaus Nomi après, en 1972, date de son arrivée à Manhattan, Lou Reed, Walk on the Wild Side.

0: Klaus Nomi est né Klaus Sperber le 24 janvier 1944 en Bavière, en Allemagne donc, où il sera élevé par sa mère Bettina qui exerce de petits boulots. Quant à son père, c'est un soldat de la Wehrmacht avec qui Bettina avait eu une aventure lors d'une permission, mais décédé d'une maladie virale avant la naissance de son fils. Alors qu'il est enfant, Klaus et sa mère déménagent à Essen, nettement plus à l'ouest, au nord de Düsseldorf. Une enfance baignée par les airs d'opéra que diffuse la radio qui écoute Bettina. Et très vite, Klaus s'éprend de la calasse. La première fois que je l'ai entendu, je me suis dit « Mon Dieu, je veux chanter comme ça », se rappellera-t-il. Ce qui n'empêche pas le jeune garçon de se passionner aussi pour Elvis Presley, dont il achète les disques avec de l'argent volé à sa mère. Pour en revenir à Maria Callas, inspirée par la cantatrice, Klaus développera une tessiture vocale de 6 octaves et, au milieu des années 60, partira pour Berlin-Ouest afin d'y étudier à l'Université des Arts où il suivra une formation de baryton à défaut d'y trouver des cours de contre-ténor. Mais, comme il expliquera bien plus tard à feu notre ami Gilles Verland dans une interview diffusée dans Ligne Rock à la RTBF, l'étendue de sa voix, il la voulait toujours plus large.
1: What's your level in opera?
2: I started as a tenor, as a lyrical or buffo tenor, but that was not enough to me. I needed to get out of those limits.
1: Have you ever performed in proper opera?
2: No, I did a few small concerts, like early Mozart and Schumann and Schubert songs, song recital. But I didn't study too long, really.
0: Peu de réelles opportunités pour lui comme chanteur d'opéra sur une vraie scène à Berlin, ce qui le poussera donc à s'initier à la pâtisserie en apprentissage, tout en travaillant comme ouvreur au Deutsche Oper, l'opéra de Berlin, où il chante parfois pour ses collègues sur scène après le départ du public une fois le spectacle terminé, collègue qu'il surprend par son art de chanter du Purcell ou du Saint-Saëns. Toujours dans cette interview de Gilles Verland, le futur Klaus Nomi explique que c'est un ami qui approfondira sa connaissance du rock anglo-saxon, ce qui, in fine, l'incitera à partir à New York.
2: I was originally mostly listening to classical music and a friend of mine turned me on to rock and roll music and it was mostly English and American rock and roll. And that was the reason why I went to New York.
0: Comme le racontera le premier ami que Klaus Nomi se fera au cœur de Manhattan, Joey Arias, à Berlin, il se sentait comme dans une impasse. Il voulait venir à New York parce qu'il sentait que cela changerait sa vie. Et pendant ce temps, dans une toute autre tessiture, Elton John décroche son premier succès de part et d'autre de l'Atlantique avec « Your Song ».

0: En 1972, Klaus Sperber, qui ne s'appelle pas encore Nomi, débarque donc à New York pour s'installer dans un petit appartement de l'East Village sur St. Mark's Place. Dans un premier temps, il travaillera dans la cuisine du Serendipity 3 dans l'Upper East Side, un café connu pour ses desserts extravagants et où l'on croise de nombreuses célébrités. Dans les années 50 déjà, Marilyn Monroe, Andy Warhol et la First Lady Jacqueline Kennedy le fréquentaient. Mais bientôt, Klaus va lancer son propre commerce de pâtisserie qui fournira au restaurant des desserts préparés dans son propre appartement, dont une tarte au lime, au citron vert, devenue légendaire. Ce que confirme Joey Arias, qui se souvient que lorsqu'ils se sont rencontrés à New York en 1976, je le cite, « Klaus gagnait bien sa vie en fournissant ses délicieux gâteaux, biscuits et tartes à des clients prestigieux ». Arias, futur chanteur de cabaret et artiste-performeur, on le verra même en 2003 dans un spectacle du Cirque du Soleil, Arias est à l'époque l'un des responsables de la boutique Fiorucci qui vient de s'ouvrir sur la 59e rue Est et dont Klaus passera régulièrement la porte. Les deux hommes se sont liés d'amitié grâce à leur passion commune pour la musique, toutes les musiques du rock'n'roll originel à Billie Holiday. L'une des jeunes clientes de cette boutique, qui deviendra plus tard journaliste musicale et biographe de Yoko Ono, Madeleine Boccardo, se souvient de ce magasin et de Joe Arias à l'époque. C'était la boutique new-yorkaise branchée. Fiorucci n'était pas seulement un magasin, mais aussi un tout autre monde. Ils vendaient leur propre marque, mais également des vêtements de créateurs avant-gardistes, faits de cuir, de plastique, de caoutchouc, de vinyle et de couleurs fluo. On y trouvait les dernières parutions de tous les magazines de mode, et l'on y entendait la musique la plus tendance, Kraftwerk, les B-52s, Blondie, Devo, Bowie. Ils organisaient d'ailleurs de nombreuses soirées dansantes au sein du magasin. Joey Arias m'habillait de vêtements fabuleux, poursuit la journaliste. Ses cheveux étaient d'une couleur fluorescente différente chaque semaine. Et Madeleine d'ajouter, plus tard, j'y verrai Klaus posé dans la vitrine de Fiorucci comme un mannequin pendant des heures, immobile, sans cligner des yeux, avant d'y donner un concert. Klaus, dit-elle encore, était un excellent mime et avec ses cheveux bleu noir hérissés, son visage peint en blanc, son rouge à lèvres noires, ses gants blancs, son smoking spatial en plastique brillant, ses bottes de lutin pointues et son juste au corps en spandex noir, il était hallucinant, un croisement entre Mickey Mouse et l'homme de fer. Mais malgré cette apparence bizarre, ajoute Madeleine, c'était un garçon adorable et amoureux de la vie. Quand il m'embrassait sur la joue, il laissait toujours une trace de rouge à lèvres noires. Mais revenons donc à Klaus, qui veut faire de la musique, du chant, sa vie. Et pour qui les choses vont peu à peu se mettre en place. En 1977, le futur Klaus Nomi apparaît dans une version satirique de l'opéra Das Rheingold de Richard Wagner, donné par le Ridiculous Theatre Company, où il tiendra le rôle d'une des filles du Rhin et, dans cette version, de l'oiseau des bois. Avant qu'en 1978, il ne monte sur la scène d'un club pour une soirée mémorable, celle du New Wave Vaudeville Show, que va mettre en scène Anne Magnusson, comme elle le raconte dans cet extrait du documentaire Nomi Song réalisé par Andrew Horn.
1: And welcome to the Irving Plaza Vaudeville Theater in Manhattan. And I know you've traveled far and wide, from California, Ohio, Indianapolis. And you're all here for a special reason. Because you're marvelous and wonderful and interesting and creative. And welcome!
2: We put ads up on posters around town.
0: Anne Magnusson raconte « Nous avons placardé des affiches dans des clubs de downtown qui précisaient que nous recherchions des esclaves égyptiens, des hôtesses, des monstres robots, des geeks, des faux nazis, l'idée étant de faire quelque chose avec toutes ces personnes sur scène. » Une nuit, alors que nous quittions le Max Kansas City Club avec mon ami pour rentrer chez nous, il devait être 1h30 du matin, il neigeait et subitement nous avons vu, à côté d'un tas de neige accumulée et sale dans ce New York désert, ce personnage, Klaus, chantant un air d'opéra alors que de la fine neige tombait sur lui. On aurait dit qu'il venait d'un autre univers et je lui ai lancé « Toi, tu dois participer à notre show. »
2: And since I was thinking about talent for the vaudeville show, I said, you've got to be in our show.
0: Une soirée de cabaret qui s'annonce totalement barge et à laquelle Klaus accepte évidemment de participer. Mais il sait qu'il doit marquer les esprits, se réinventer en quelque sorte. Joey Arias raconte. Il m'a dit « Je ne peux pas y aller en m'appelant Klaus Sperber, c'est pas un nom de star ». Alors, ils choisiront Nomi, anagramme d'Omni, son magazine de science-fiction préféré. Et puis, Nomi, ajoute Joey Arias, c'est un peu comme « Nomi, tu me connais ?» En clôture de ce New Wave Vaudeville Show, le désormais Klaus Nomi interprétera un air d'opéra tiré de Samson et Dalila, de Camille Saint-Saëns, vêtu d'un imperméable transparent, d'un pantalon moulant gris et brillant, le visage maquillé de blanc et les yeux ainsi que les lèvres de noir. Certains spectateurs mettront quelques secondes avant de comprendre que c'est bien ce personnage qui s'est avancé sur la scène avec des gestes robotiques qui chante, que c'est vraiment sa voix en direct qu'ils entendent.

Anne Magnusson, qui a donc mis en scène la soirée, explique « Avec ce contraste entre sa voix cristalline provenant d'un siècle passé, sa sorte de combinaison spatiale et ses mouvements robotiques à la fois élégants et énigmatiques qui semblaient venir du futur, il était vraiment époustouflant. Il a laissé tous ces punk rockers sarcastiques sans voix, comme statufiés, avant qu'il ne l'ovationne. C'était un moment extraordinaire, magique même. »

Joe Arias de conclure, c'était surréaliste, étrange, magnifique et totalement downtown New York. Après ce New Wave Vaudeville Show, Nomi, qui s'y est fait remarquer, sera engagé pour se produire dans des clubs branchés de Manhattan comme le Mud ou le Max Kansas City. Pour ce faire, avec son désormais complice Christian Hoffman, l'un des protagonistes du New Wave Vaudeville Show, il formera un groupe de quelques musiciens. Quant aux chansons qui composeront son jeune répertoire, elles lui seront soufflées par Hoffman. Il s'agira de reprises à la mode Nomi, bien sûr totalement singulières et revisitées, de standards pop 60s comme ceux de Chubby Checker. Mais il reprendra aussi à sa façon Leslie Gore,

des reprises auxquelles s'ajouteront des compositions originales signées Hoffman, comme The Nomi Song, Total Eclipse, After the Fall et Simple Man. L'idée, c'est de faire en sorte que des chansons pop amènent vers l'opéra un public qui lui est a priori réfractaire. Et bientôt, les fils s'allongeront sur le trottoir du Max Kansas City Club pour voir et entendre ce freak chanter, par exemple, une reprise de Lou Christie's Lightning Strikes. L'original donne ceci.

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8: Un soir de 1979, alors que Nomi et Arias se trouvent au Mud Club, ils y rencontrent David Bowie, qui avait déjà eu vent des prestations de Nomi. David proposera à Klaus de l'appeler, lui griffonnant son numéro de téléphone sur un bout de papier avec l'eyeliner d'un ami. Et quelques temps plus tard, Nomi et Arias seront embauchés par Bowie comme choristes pour une apparition qu'il doit faire en décembre en tant qu'invité musical de Saturday Night Live, le célèbre late show de NBC. Bowie était incroyable, cool, direct, super attachant, curieux de savoir qui nous étions, se souviendra Joey Arias. Il nous a dit que pour lui, il avait des idées de costumes pour chacune de ses trois chansons. Une tenue Bauhaus pour The Man Who Saw the World, un costume d'hôtesse de l'air chinoise avec un caniche rose pour TVC 15, et une troisième tenue inspirée de marionnettes pour Boys Keep Swinging. Il nous a donné quelques milliers de dollars pour acheter ce que nous allions porter et on a trouvé des robes Thierry Mugler dans une boutique pour seulement 100 dollars pièce. Quand la vendeuse a apporté ses tenues, Klaus lui en a arraché une des mains et s'est précipité dans la cabine d'essayage. C'était vraiment son moment. Au cours des trois chansons de David Bowie, Klaus, Nomi et Joey Arias, le visage maquillé de blanc, porteront donc leur robe moulante Thierry Mugler, noir pour Nomi et rouge pour Arias, leurs cheveux assortis à ces couleurs. Quant à Bowie, lors de l'interprétation de The Man Who Saw the World, qui entame sa prestation, il portera un smoking en plastique anguleux et démesuré, très rigide, très proche en réalité de celui que se fera fabriquer Klaus Nomi pour ses spectacles et pour la pochette de son premier album. Autant de looks très provocateurs, pour l'époque à tout le moins, et sur l'une des trois grandes chaînes de télévision nationale.
9: Ladies and gentlemen, David Bowie.

autour de l'un des deux morceaux suivants qu'interprétera David Bowie, on verra Klaus Nomi, sur qui la caméra s'attarde désormais, se désarticuler aux côtés du faux caniche rose doté dans sa gueule d'un minuscule écran de télévision.

0: David Bowie les avait prévenus, les gens vont flipper en voyant ça et vos carrières vont décoller. De fait, cette prestation, loin des scènes underground, mais au contraire dans un des programmes leaders de la télévision américaine, mettra en lumière Klaus Nomi, dont l'image sera bientôt cristallisée par son style androgyne noir et blanc avec nœud pape géant, une coiffure en M, et oui, et le visage blanc. Un homme sans maquillage et comme un gâteau sans glaçage, dira-t-il. Et c'est ainsi que Klaus Nomi deviendra vite une curiosité dont s'enticheront les émissions de télé et même les programmes de cuisine, de pâtisserie à tout le moins.
1: Okay, everybody ready for something sweet? I'm making something real sour. It's a lime tart. 1 1/4 cup graham cracker crumbs and 1/4 cup of melted butter. You mix it up, you know, and press them firm against the mold. Separate the white from the... This has to be whipped up till it's sort of... This is a French dark croissant, which is a hazelnut meringue. And this is a chocolate almond cake. It's very delicious.
0: En 1980, Klaus Nomi sera également engagé pour tenir l'un des rôles d'un long métrage 8 mm, The Long Island Four, l'histoire de quatre nazis qui, pendant la Seconde Guerre mondiale, sont déterminés à détruire le mode de vie américain avant d'être rapidement corrompus par le vin, les femmes et la vie new-yorkaise.
2: Ich kann was soll ich machen? 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Ja, das ist meine Natur und sonst gar nicht. Leute umschwirren mich wie die Motten um das Licht. Aber wenn sie verbrennen, ja, dafür kann ich nicht. Fall in love again, never wanted to. 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
0: Quant à David Bowie, en 1980, s'il n'a pas tenu sa vague promesse de collaborer avec Klaus, ne le rappelant plus, il s'est transformé en clown triste pour la vidéo de Ashes to Ashes.

À Manhattan, ces nuits, Nomi les embrase en fréquentant les boîtes gays The Anvil et Mineshaft, connues pour leur backroom à l'intense activité sexuelle. Parmi ses aventures, parfois ramenées à la maison, l'artiste Jean-Michel Basquiat, que Joey Arias assure avoir croisé chez Klaus dans le plus simple appareil. Mais pour ce qui concerne la musique, les choses patinent, aucune maison de disques américaine ne veut de lui. Klaus s'impatiente et en ressent de l'amertume, d'autant que, même s'il enchaîne les shows de plus en plus professionnels dans les clubs, l'argent manque. Il ne gagne plus ce qu'il engrangeait avec son commerce de pâtisserie de luxe, tout coûte cher, les costumes, le maquillage, et il doit bien sûr partager ses cachets avec les musiciens. Et puis, bien que très entouré, il est au fond de lui englué dans une solitude qui ne le rassure pas. Et puis un jour de 1980, celui qui est devenu son manager, Ron Johnson, reçoit un coup de fil de l'agent du groupe Police, qui est en train de produire un film musical composé d'extraits de concerts d'artistes de cette nouvelle génération post-punk et new wave comme Echo and the Bunnymen, Devo, John Jett, Orchestral Manoeuvre in the Dark, Gary Numan, XTC, etc. et aimerait que Klaus Nomi s'y trouve dans ce film. Le manager accepte, mais décide pour l'occasion de virer les musiciens qui avaient accompagné les débuts et l'éclosion de Klaus dans les clubs. Ils seront donc virés à leur grand dépit et tristesse. Le but du manager étant désormais d'assurer un show hyper pro, musicalement et visuellement, qui puisse aiguiser l'appétit d'un label en vue d'un album solo. D'autant que la distribution du film en question, Erg A Music War, sera précédée de la sortie d'un double album sur lequel se retrouveront tous ces artistes, dont Klaus Nomi.

Pour ceux qui avaient suivi Klaus jusque-là, visuellement, Nomi est plus Nomi que jamais. Mais le reste, la musique, très pro, très rock, a perdu l'âme underground des débuts qui faisait la différence. Une chose est sûre, cette nouvelle version de Klaus Nomi est désormais prête pour The Big Showbiz. Peut-être pas encore pour les Américains, mais en tout cas pour l'Europe. C'est d'ailleurs la branche européenne de RCA qui produira son premier album. Un disque qui portera son nom, reprendra la plupart des reprises et des morceaux originaux qu'il avait interprétés dans les clubs, mais enregistrés cette fois avec des musiciens de studio.

Sorti fin 1981, l'album Klaus Nomi verra son succès conforté, en France notamment, par celui incroyable et inespéré de Cold Song, interprétation surprenante autant que majestueuse d'un air de Purcell.

0: En France, c'est dans l'écrin prisé du fameux palace que Klaus Nomi sera lancé, telle la star enfin devenue, mettant tout le monde à ses pieds, amateurs de rock, d'art lyrique, les gays, cela va sans dire, et au final, le grand public. Après quoi, la Grande-Bretagne le réclamera, et enfin, son Allemagne natale, qu'il accueille dans un show de variété. Klaus, toujours vêtu de son smoking démesuré en plastique rigide, une rigidité qui l'empêchera de s'asseoir dans le fauteuil qu'on lui propose.
1: Meine Damen und Herren, das war jetzt kein Trick oder sowas, oder das waren auch keine technischen Spielereien. Es war wirklich die Originalstimme von Klaus Nomi live und hier im Studio. Und ich darf ihn jetzt bei mir begrüßen, Klaus Nomi. Klaus, darf ich dir das gleich geben? Gut geht's, bitteschön. Jetzt bin ich auch so einer von den Talkmaster mit den richtigen Talkstühlen.
2: Vielen Dank.
1: Oh, der Bürzel hindert. Darf ich vielleicht?
2: Ich habe ein Problem.
1: So.
0: De passage en Belgique, Klaus Nomi est filmé pour l'émission Ligne Rock de la RTBF en 1982, comme on l'a déjà signalé et entendu. Klaus, ici sobrement coiffé d'un chapeau feutre et vêtu d'un large trench beige. Gilles Verlan, entamant son interview par cette question.
3: Klaus Nomi, who are you? Are you a mutant or a CIA agent?
2: I'm just a regular person, I suppose, and I'm an artist.
0: Qui êtes-vous? Un mutant ou un agent de la CIA? Nomi répondant modestement, je suis quelqu'un de normal, je suppose, et je suis un artiste. Quant à son style musical, Gilles pointe le fait que personne n'arrive à le caractériser, à lui coller une étiquette.
3: Critics and journalists have been very surprised by your first LP, and most of them couldn't put a label to it. How would you describe it yourself?
2: Well, I wouldn't give it a label. It's maybe the only label is my own label. It's Nomi style.
0: Je ne relève pas d'une étiquette, sinon la mienne, le style Nomi, conclut Klaus, lâchant à l'objectif de la caméra un petit sourire quasi enfantin. 1982, c'est aussi l'année de Depeche Mode, See You.

En 1982 sortira le deuxième album de Klaus Nomi, A Simple Man, toujours destiné au marché européen et japonais, et seulement disponible aux États-Unis en import. Musicalement, on est encore plus loin de l'univers fantasmagorique de celui qui émergea quelques années plus tôt au creux du downtown Manhattan.

0: À la même époque, fin 1982, Klaus Nomi retournera à New York après ses longues tournées promo en Europe, mais il y arrive maigre et épuisé. Car entre-temps, il a contracté cette maladie qu'on appellera sida, un mal encore mystérieux qui le gagne et ne cesse de le diminuer. Durant les derniers mois de sa vie, Klaus Nomi reviendra à l'opéra, ses premières amours, optant pour une tenue baroque avec un col montant dissimulant les poussées de sarcome de Kaposi, cet âge violacé et brunâtre, l'un de ses symptômes visibles du sida. Mais le vide se fait autour de lui. Même ses amis n'osent plus l'approcher de peur d'être contaminés. Comme le musicien de son premier groupe, jadis congédié, on s'en souvient, mais qui le retrouve par hasard lors d'un dîner. Je me suis approché, j'allais lui faire un hug, comme on le faisait toujours, mais j'ai eu peur, je l'avoue. Il a compris et il m'a dit « C'est pas grave, t'inquiète pas avec ça. »
1: So after Klaus came back from Europe and he was sick, we realized that this was terminal. That he wasn't going to recover from this, and it really was all over. And I remember seeing him at a dinner, and usually I'd go over and give Klaus a hug and give him a European kiss on each cheek. And I was just afraid too. I didn't know if this was contagious or what would happen, and I sort of came up to him and I hesitated, and he just put his hand on me and went, "It's all right, don't worry about it," which really made me start to tear up. And I think that was the last time I saw him.
0: Pour Klaus, la fête est définitivement terminée. Il ne s'agit plus désormais que de survie. Klaus Nomi décédera le 6 août 1983 au Sloan Kettering Hospital Center de New York des suites de complications liées au sida. Il sera l'une des premières personnalités du monde artistique à mourir de cette maladie. Ses cendres seront dispersées dans ce Manhattan qu'il avait vu éclore. Quant au premier et indéfectible ami qu'il s'y était fait, Joey Arias, il sera son exécuteur testamentaire. Sur Nomi Song, extrait de son premier album, Klaus se demandait « Will they know me? Know me? Know me now? Me connaîtront-ils? Me connaîtront-ils? Me connaîtront-ils maintenant ?» Les décennies qui succéderont à sa disparition répondront positivement. Klaus Nomi devenant culte, son influence était même célébrée par des personnalités populaires, voire via TikTok, c'est dire, où des extraits de ses performances seront visionnés des millions de fois, les générations Z et Alpha finissant même par découvrir cet artiste inclassable et fascinant. Notre voyage à travers la vie et le parcours de Klaus Nomi se termine ici. À retrouver bien sûr en podcast sur toutes les plateformes et sur Ovio. À mes côtés aujourd'hui dans la cabine de pilotage, Guillaume de Smet et Kylian Hutt. Belle journée sur Classique 21 avec Klaus Nomi, Nomi Song.

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1: Le bruit de la porte qui se referme me réveille. 6h30. Ça, ça ne m'avait pas manqué. Maxime est menuisier, donc très matinal. Il commence tous les jours à 7h tapante. Je reste allongée dans le silence, les yeux au plafond, l'odeur de lui encore sur l'oreiller. Il est trop tôt pour penser, et pourtant, je pense déjà à ce qui s'est passé hier soir, à ce que ça veut dire, et surtout, à ce que je vais bien pouvoir en faire. Mon téléphone est sur la table de nuit. Une notification. Je le regarde depuis le lit, mais sans le toucher. Une odeur de café vient me chatouiller les narines. Merci, Max. Je me lève, me sers une tasse, regarde par la fenêtre et puis j'ouvre le message. Sam, envoyé à 22h42. Tu es bien rentré? Il est trop chou. Mais non, Sophia, non, Sophia. Il a 25 ans, non. Je réponds, pousse. Fixe mon écran en 2 secondes. J'ai pas d'autre idée. Étienne entre sans sonner, pose son sac, me regarde et s'arrête. J'ai vu Max sortir de l'immeuble ce matin. Possible? Évidemment que c'est possible. Quelle question? Ah oui, et t'as de la confiture dans les cheveux. Je porte la main à ma tête, effectivement. Il s'installe à la table de la cuisine, attrape une tasse, se sert et remarque le livre Dirigé sans écraser posé là. Il le feuillette distraitement, tombe sur la page de la dédicace. Dirigé sans écraser, sauf si c'est vous qui me le demandez. Il s'arrête, la relit, lève les yeux vers moi. Je ne savais pas que le chef d'entreprise que t'as interviewé t'avait fait des avances. C'est pas un chef d'entreprise, c'est une chef d'entreprise. Un silence, puis ce sourire. Encore mieux, il pose le livre à plat sur la table et dit « Une soirée entre filles, ça peut être cool. Si ça tombe, elle veut juste échanger des astuces beauté. Sauf si t'as décidé, bien sûr, de sauver la planète en recyclant tous tes ex. » Cela dit, ça te fait un point commun avec Sam, l'ingénieur écolo. Tu vois pas qu'il te regarde comme si tu étais le dernier glacier et Madame fait la difficile parce qu'il est soi-disant trop jeune. Puis il finit son café d'une traite, lance, appelle-la, et disparaît. Pfff, qu'est-ce que je vais faire? Je reste là une seconde, l'odeur de Max encore sur ma peau, et file sous la douche. L'eau chaude me détend. Mes épaules descendent d'un cran. Je glisse ma main entre mes cuisses et effleure mon clitoris, qui est encore sensible de cette nuit. Je le caresse doucement. La nuit avec Max remonte par aboride. Ses mains, sa bouche, ses gémissements de plaisir résonnent encore en moi. Malgré la chaleur de la douche, je frissonne en y pensant. Et je décide de prolonger cette nuit encore un peu. J'écarte légèrement les jambes, pose ma main gauche sur le carrelage, pendant que la main droite s'active sur mon clito. Je revisite cette nuit. Il est allongé sur le lit, complètement nu, un bras replié sous la tête. Son corps, menuisier sa forge. Il a l'air solide, ses épaules larges, des avant-bras musclés qui soulèvent des choses lourdes. Sa main se dirige vers son sexe, se referme autour, dure, commence à descendre lentement, remonte, descend encore. Son bassin bouge d'avant en arrière, ses mouvements me rappellent les coups de rein. Ses abdos se contractent à chaque poussée, ses muscles de sa cuisse se tendent et se relâchent en rythme. Je le regarde faire. Alors que ma main s'agite un peu plus vite sur ma bille, sa main s'accélère. Son poignet tourne légèrement à chaque remontée. Ce geste précis et répété qui se resserre un peu plus. Sa promesse apparaît et disparaît en rythme. Les veines de son avant-bras tatoué ressortent à chaque mouvement. Ses épaules se contractent, son ventre aussi. Sa respiration se fragmente. plus courte, plus saccadée, qui sort par petites bouffées entre ses lèvres entrouvertes. Sa tête bascule légèrement en arrière, les yeux toujours sur moi, ce regard qui dit qu'il fait ça pour moi, à cause de moi. Il se mord la lèvre inférieure pour retenir un cri. Je frémis. Je veux revivre ce moment de cette nuit, celui où son rythme s'est emballé, où sa respiration est devenue saccadée, quand son corps entier s'est contracté dans un long spasme, et où il a joui, puissamment, ses jets chauds dispersés sur mes seins que j'ai accueillis comme une offrande. Je garde cette scène de Max en mémoire, et je sens que je vais jouir. Je me tiens au robinet, une première secousse, les lèvres de Max. Une deuxième secousse, la bouche de Sam. Une troisième, Sam qui se mord la lèvre. Un son m'échappe dans la vapeur, mes jambes tremblent légèrement contre le carrelage et je jouis. Je reste sous la douche encore une minute, les mains à plat sur le mur. Je réalise que mon corps vient de me dire quelque chose que j'avais pas envie d'entendre sur Sam. Je m'enroule dans ma serviette, me regarde dans le miroir et compte mes premières rides. Sam a 25 ans et moi, 36 en novembre. Avec tout ça, je suis en retard pour le taf. Je saute l'étape maquillage, je le ferai dans le métro. En arrivant dans l'open space, mon latte à la main, je ne salue personne et m'active sur deux interviews à transcrire. Et j'enchaîne une réunion de rédaction qui s'éternise. Je n'ai pas une minute pour penser à quoi que ce soit, ni à qui que ce soit. La journée se termine vite. Mais je n'ai pas envie de rentrer. Alors je décide de me faire un ciné, c'est sur le chemin. Je prends une place et m'installe. J'arrive pas à rentrer dans le film. Résultat, je m'assoupis. Quand une main se pose sur mon épaule, c'est l'ouvreuse qui me prévient que le film est fini. Super. Il est 22h quand je sors, l'air frais me fait du bien. Et j'entends au loin, Sophia ! C'est Alexis. Il est de l'autre côté de la rue, me fait signe d'attendre, et la traverse en diagonale. Tu tombes bien, j'ai un service à te demander, dit-il. Il veut que je l'accompagne dans un club. Je ne comprends pas bien où il veut en venir. Il m'explique qu'il y a une femme qu'il aimerait revoir et c'est une habituée de ce club. Alexis ? Amoureux ? Allez, pourquoi pas. En plus, je m'ennuie. Sur le chemin, il m'avoue qu'on ne peut pas rentrer si on n'est pas accompagné. Ça tombe bien, j'avais très envie d'un verre de chardonnay. Il attrape ma main, on descend une rue que je ne connais pas. L'atmosphère change après 50 mètres. On arrive devant une porte noire, sobre, une petite lumière rouge au-dessus du seuil. C'est là ? Ouais, j'y viens de temps en temps. Mais si tu ne veux pas, tu peux toujours dire non, hein. Je regarde la porte, j'avais pas du tout compris que c'était un club privé. Enfin, un club pour adultes. Je regarde Alexis et lui dis qu'un verre de chardonnay ne sera peut-être pas suffisant pour me remercier. Il sonne, on nous ouvre. Dès qu'on entre, on nous tend un masque. Simple, sobre, qui couvre juste les yeux. Alexis me l'ajuste avec ce sourire de quelqu'un qui connaît les règles du jeu. Les habitués se reconnaissent quand même, mais ça reste ici. C'est une règle non écrite. Je hoche la tête, je comprends. Au bar, tout en sirotant notre verre, il m'explique les règles. Les codes, consentement explicite, discrétion absolue, on observe librement et on ne participe que si on le dit clairement. L'intérieur est rien de ce que j'avais imaginé. Pas sordide, pas clinique. Quelque chose entre un bar haut de gamme et un appartement particulier. Lumière tamisée, musique basse, des gens qui boivent et parlent normalement. À part ce petit détail qui annonce la couleur, il y a de grands vases avec toutes sortes de préservatifs. Il y en a pour tous les goûts. Alexis décrit doucement ce que je vois. Qui est là pour observer? Qui est là pour participer? Comment ça se lit dans la façon dont les gens se placent dans la pièce? Et oui, c'est clair qu'il est dans son élément, détendu, pédagogue, sans être condescendant. Il précise que j'ai le droit d'être juste là, me promener, regarder si j'en ai envie. Je suis subjuguée par ce que je vois. et j'avoue que ça m'amuse. On déambule lentement, on regarde des corps s'enlacer, s'embrasser, se prendre. Et j'avoue qu'après 45 minutes, je suis un peu émoustillée, un peu beaucoup même. Soudain, Alexis se raidit légèrement à côté de moi. C'est elle. Je suis son regard, cherche. Ah, dans l'alcôve en face, une femme qui vient d'immobiliser deux hommes à genoux, sans bouger. Elle se retourne, marche vers nous, pose un doigt sur mon menton, délicatement, ses yeux dans les miens, sa bouche à quelques centimètres de la mienne. Ça me trouble. Ça vous dit de jouer avec nous ? Alexis me tire contre lui. Ce geste protecteur qui dit « Je suis là, c'est toi qui décides ». Mais sa voix m'envoûte. J'hésite un instant, pose ma main sur celle d'Alexis. Au moment où il me murmure à l'oreille « Tu veux ?» Elle attend ma réponse avec un sourire tranquille, de quelqu'un qui a tout son temps. « Ok. » Elle nous invite dans son antre. Alexis, toujours collé derrière moi, fixe notre maîtresse, car c'est elle qu'il veut impressionner. Je ne sais pas quoi faire, je n'ai pas l'habitude. C'est donc Alexis qui commence. Il descend sa main à hauteur de mon jean, le déboutonne, écarte doucement le tissu de ma culotte pour se frayer un chemin jusqu'à mon sexe. Je retiens mon souffle, rougis un peu, et remarque que je suis déjà bien excitée. Pendant que ses doigts font quelques allers-retours entre mes lèvres, elle reste devant nous et nous observe. Enfin, elle m'observe. On dirait qu'elle est en immersion avec moi, qu'elle ressent ce que je ressens. Et ça l'excite, ça se voit. Elle se mord les lèvres et je fais de même. C'est bien, dit-elle. Mais je veux voir plus. Elle déboutonne mon chemisier. Un bouton, deux boutons et tout le reste. Fais un pas en arrière, comme pour avoir une vue d'ensemble. Alexis écarte mon soutien-gorge et fait ressortir mon sein gauche. Le pince, je crie, balance ma tête en arrière et tourne mon visage vers sa bouche. Invite sa langue à se mélanger à la mienne. La vague arrive doucement d'abord. Puis, je ne contrôle plus grand-chose. Mes mains cherchent un appui, mes jambes qui se déstabilisent, ce son qui m'échappe et que la musique couvre à moitié. Elle pose sa main sur ma nuque, un geste qui dit « Je te tiens, tu peux te lâcher ». Et je jouis. Après, elle m'embrasse tendrement, chaleureusement, glisse quelque chose à l'oreille d'Alexis qui le fait sourire. Puis elle repart, comme si rien n'était. Il garde ses bras autour de moi encore quelques minutes en m'embrassant. « J'espère que tu as passé un bon moment. » J'acquiesce. Une demi-heure plus tard, on se dirige vers la sortie. Au vestiaire, je tombe sur elle. Elle ne me voit pas. Je l'observe discrètement. Ses cheveux bruns mais longs, qu'elle démêle du bout des doigts. Elle retire son masque, le rend. Et là, je la reconnais. Alexandra, PDG et autrice de Diriger sans écraser. Dans cet endroit, on apprend à ne pas voir ce qu'on n'est pas censé voir. Donc je ne dis rien. Je garde ça pour moi. Nous sortons. Devant chez moi, je demande à Alexis ce qu'elle lui a glissé à l'oreille. Il sourit et me dit « Ça, c'est un secret ». Il m'embrasse une dernière fois, me remercie encore et part de son côté. Mon téléphone vibre. « T'es libre le week-end prochain ?» Sam. Encore lui. Merde.
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0: Il est minuit.
1: Bonne nuit à tous, Julie Buron pour ces informations. L'incendie qui sévit en Gironde, en France, continue de se propager. Un feu XXL qui a déjà conduit à l'évacuation de 220 000 personnes depuis mercredi et brûlé 42 000 hectares. Le ministre français de l'Intérieur, Laurent Nunez, a précisé qu'un total inédit de 115 000 hectares a été parcouru depuis le début de l'année. Enfin, l'Élysée a annoncé qu'Emmanuel Macron présiderait ce lundi à 10 h une cellule interministérielle de crise consacrée aux incendies et ce, une heure avant le Conseil des ministres. En Espagne, l'incendie d'Avila près de Madrid est le plus important feu de forêt de l'histoire récente de l'Espagne. Près de 75 000 personnes ont été déplacées par les incendies qui ravagent les environs de Madrid et ceux de Valence. En Allemagne, le suspect de l'attaque ayant visé la Gay Pride de Berlin samedi soir, un djihadiste présumé, a été tué au cours d'une opération de police dans le quartier berlinois de Spandau. Le suspect aurait couru en direction des forces d'intervention munies d'une arme blanche. Les membres de l'unité spéciale ont alors fait usage de leurs armes à feu, a indiqué la police de Berlin sur X. L'homme est décédé sur place. Tadej Pogacar est encore entré un peu plus dans l'histoire du Tour de France en remportant la grande boucle pour la 5e fois de sa carrière ce dimanche lors de la 113e édition. Le Slovène égale ainsi le record d'Eddy Merckx, des Français Jacques Anquetil et Bernard Hinault et de l'Espagnol Miguel Indurain. Pour cette 5e victoire, le champion du monde a devancé Remco Evenepoel et son équipier mexicain Isaac Del Toro. La 32e édition des Francofolies de Spa s'est achevée ce dimanche sur une belle note selon les organisateurs. La cuvée 2026 a en effet été qualifiée d'édition de rêve par le programmateur Charles Gardier. Environ 100 000 personnes ont foulé les divers sites du festival durant les 3 jours qu'a duré l'événement. Une des grandes nouveautés de cette édition 2026, c'était les 4 soirées intimistes du 20 au 23 juillet dans la grande salle du casino de Spa. Et ça aussi, c'était une réussite. C'est tout pour ces informations. Merci de nous écouter.
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0: Il est 1h.
1: Bonne nuit à tous, Julie Buron pour ces informations. L'incendie qui sévit en Gironde, en France, continue de se propager. Un feu XXL qui a déjà conduit à l'évacuation de 220 000 personnes depuis mercredi et brûlé 42 000 hectares. Le ministre français de l'Intérieur, Laurent Nunez, a précisé qu'un total inédit de 115 000 hectares a été parcouru depuis le début de l'année. Enfin, l'Élysée a annoncé qu'Emmanuel Macron présiderait ce lundi à 10h une cellule interministérielle de crise consacrée aux incendies, et ce, 1 heure avant le Conseil des ministres. En Espagne, l'incendie d'Avila près de Madrid est le plus important feu de forêt de l'histoire récente de l'Espagne. Près de 75 000 personnes ont été déplacées par les incendies qui ravagent les environs de Madrid et ceux de Valence. En Allemagne, le suspect de l'attaque ayant visé la Gay Pride de Berlin samedi soir, un djihadiste présumé, a été tué au cours d'une opération de police dans le quartier berlinois de Spandau. Le suspect aurait couru en direction des forces d'intervention munies d'une arme blanche. Les membres de l'unité spéciale ont alors fait usage de leurs armes à feu, a indiqué la police de Berlin sur X. L'homme est décédé sur place. Tadej Pogacar est encore entré un peu plus dans l'histoire du Tour de France en remportant la grande boucle pour la 5e fois de sa carrière. Ce dimanche, lors de la 113e édition, le Slovène égale ainsi le record d'Eddy Merckx, des Français Jacques Anquetil et Bernard Hinault et de l'Espagnol Miguel Indurain. Pour cette 5e victoire, le champion du monde a devancé Remco Evenepoel et son équipier mexicain Isaac Del Toro. La 32e édition des Francofolies de Spa s'est achevée ce dimanche sur une belle note selon les organisateurs. La cuvée 2026 a en effet été qualifiée d'édition de rêve par le programmateur Charles Gardier. Environ 100 000 personnes ont foulé les divers sites du festival durant les 3 jours qu'a duré l'événement. Une des grandes nouveautés de cette édition 2026, c'était les 4 soirées intimistes du 20 au 23 juillet dans la grande salle du casino de Spa. Et ça aussi, c'était une réussite. C'est tout pour ces informations. Merci de nous écouter.
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1: Bonne nuit à tous, Julie Buron pour ces informations. L'incendie qui sévit en Gironde, en France, continue de se propager. Un feu XXL qui a déjà conduit à l'évacuation de 220 000 personnes depuis mercredi et brûlé 42 000 hectares. Le ministre français de l'Intérieur, Laurent Nunez, a précisé qu'un total inédit de 115 000 hectares a été parcouru depuis le début de l'année. Enfin, l'Élysée a annoncé qu'Emmanuel Macron présiderait ce lundi à 10 h une cellule interministérielle de crise consacrée aux incendies, et ce, une heure avant le Conseil des ministres. En Espagne, l'incendie d'Avila près de Madrid est le plus important feu de forêt de l'histoire récente de l'Espagne. Près de 75 000 personnes ont été déplacées par les incendies qui ravagent les environs de Madrid et ceux de Valence. En Allemagne, le suspect de l'attaque ayant visé la Gay Pride de Berlin samedi soir, un djihadiste présumé, a été tué au cours d'une opération de police dans le quartier berlinois de Spandau. Le suspect aurait couru en direction des forces d'intervention munies d'une arme blanche. Les membres de l'unité spéciale ont alors fait usage de leurs armes à feu, a indiqué la police de Berlin sur X. L'homme est décédé sur place. Tadej Pogacar est encore entré un peu plus dans l'histoire du Tour de France en remportant la grande boucle pour la 5e fois de sa carrière. Ce dimanche, lors de la 113e édition, le Slovène égale ainsi le record d'Eddy Merckx, des Français Jacques Anquetil et Bernard Hinault et de l'Espagnol Miguel Indurain. Pour cette 5e victoire, le champion du monde a devancé Remco Evenepoel et son équipier mexicain Isaac Del Toro. La 32e édition des Francofolies de Spa s'est achevée ce dimanche sur une belle note selon les organisateurs. La cuvée 2026 a en effet été qualifiée d'édition de rêve par le programmateur Charles Gardier. Environ 100 000 personnes ont foulé les divers sites du festival durant les 3 jours qu'a duré l'événement. Une des grandes nouveautés de cette édition 2026, c'était les 4 soirées intimistes du 20 au 23 juillet dans la grande salle du casino de Spa. Et ça aussi, c'était une réussite. C'est tout pour ces informations. Merci de nous écouter.
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